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0: sois athée ou pratiquant, sache que la paix de l'âme passe d'abord par celle des autres. L'amour est une religion et non l'inverse. 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

0: Enflammer les écrits.
1: Je rappelle à l'Assemblée qu'elle a obligation de par la sainte obéissance et sous peine d'excommunication de prêter son concours à l'inquisiteur dans sa lutte douloureuse contre l'hérésie.

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1: Avec l'escalade au Yémen à la une.
2: Avec de nouvelles frappes des rebelles houthis sur les forces gouvernementales yéménites et leurs alliés saoudiens, l'ONU s'inquiète de la reprise d'un conflit gelé depuis 2022. Un projet de loi contesté en Turquie sur l'avenir des combattants kurdes du PKK. Ces derniers déplorent des erreurs et des lacunes alors que les députés doivent se prononcer aujourd'hui sur ce texte. Les flammes progressent dans l'ouest du Canada. 13 000 hectares ravagés en Colombie-Britannique où l'état d'urgence a été déclaré le week-end dernier. En Zambie, les derniers jours de campagne avant la présidentielle, campagne très axée sur le coût de la vie. Le bruit et la fureur à Londres, le mouvement punk fête ses 50 ans, mouvement anti-système qui continue d'inspirer les jeunesses du monde entier.
1: Et puis le triomphe de Demi Vollering, on parlera après ce journal de la victoire de la Néerlandaise sur le Tour de France cycliste. Elle a fini par creuser l'écart finalement sur les pentes de la Côte d'Azur. Les Houthis poursuivent donc leur escalade.
2: Le groupe rebelle du Yémen a mené de nouvelles frappes hier. 11 morts, des civils et des militaires dans un port contrôlé par le camp rival, les forces gouvernementales soutenues par l'Arabie Saoudite. Les Houthis ont d'ailleurs aussi frappé une raffinerie saoudienne hier. Les affrontements ont donc repris le mois dernier dans le sud de la péninsule arabique après des années de calme relatif. Et l'ONU s'inquiète, Nicolas Feldman, d'une reprise du conflit.
3: Le cessez-le-feu conclu en 2022 avait offert un répit à la population. La mise en pause d'une guerre dévastatrice de plus de 7 ans.
4: La trêve était la bienvenue.
3: Hans Grünberg est l'envoyé spécial des Nations Unies pour le Yémen.
4: Elle a quand même apporté de grands bénéfices à la population. Des ouvertures de routes, la possibilité de voyager au sein du pays, mais aussi à voyager à l'extérieur du pays. Ça a rouvert l'aéroport de Sanaa qui avait été fermé depuis longtemps.
3: Mais depuis juillet, ce calme relatif a disparu. Les combats ont repris. Les Houthis attaquent les forces gouvernementales soutenues par l'Arabie Saoudite. Ils visent des intérêts stratégiques du royaume et les deux camps se répondent désormais par des frappes. Pour l'envoyé spécial de l'ONU au Yémen, jamais depuis 2022, le risque d'embrasement n'avait été aussi élevé.
4: Il est tout à fait clair que le Yémen, aujourd'hui, c'est un pays qui est vraiment au bord d'un retour à une guerre à grande échelle. Là, bien entendu, on rentre dans un mode d'escalade. Elle est dangereuse et ces attaques doivent cesser.
3: Éviter cet engrenage, c'est désormais la priorité de l'envoyé spécial de l'ONU au Yémen. Les discussions avec les différentes parties sont difficiles, concède-t-il, mais elles se poursuivent.
2: Et l'Arabie Saoudite, on le disait, a donc été visée par les Houthis également à plusieurs reprises ces derniers mois par l'Iran. Dans ce contexte, Riyad a signé vendredi un pacte de défense mutuelle avec la Turquie et le Pakistan. Sur la situation en Iran, Donald Trump reste mesuré. On reste discret, dit-il aux médias en ligne Axios, ce qui tranche avec les menaces proférées ces derniers jours contre Téhéran. Le président américain affirme qu'il se contente de constater le très mauvais état de l'économie iranienne. Téhéran a durci le ton hier et ne compte pas rouvrir le détroit d'Ormuz si Washington n'accepte pas toutes ces conditions.
1: Washington qui doit aussi faire face au nom de son allié israélien.
2: Puisque Benjamin Netanyahou a refusé hier le projet américain pour Gaza et qui prévoit un désarmement du Hamas contre un retrait israélien de l'enclave. Pas encore de réaction à la Maison Blanche, mais le Conseil de la paix créé par Donald Trump affirme que cette feuille de route présentée il y a quelques jours est la seule issue possible.
1: C'est un lent processus de paix en Turquie.
2: Entre les autorités et le PKK, le Parti des travailleurs du Kurdistan, un processus de négociation avait été lancé en 2024. Il avait été marqué par l'annonce un peu plus tard de la dissolution de la guérilla kurde. Le Parlement planchait depuis sur l'avenir de ses combattants avec un texte de loi très attendu. Il représente un premier geste concret de la part des autorités d'Ankara. Ankara, où vous êtes en ligne, on retrouve notre correspondante Céline Pierre.

0: Magnani, ce texte, Céline, ne fait pas l'unanimité. On va le voir d'abord. Que dit concrètement ce projet de loi ?
1: Alors c'est un texte plutôt court, Marion, 12 articles qui tiennent sur quelques pages. Cette loi cadre propose une suspension des poursuites pour les militants accusés d'appartenir au PKK ou d'en faire la propagande. Ils bénéficieront d'un sursis de 5 à 10 ans qui conduira à l'abandon des poursuites en cas de non-récidive. Les membres de l'organisation accusés d'homicide seront quant à eux exclus de l'amnistie. Les dispositions concerneraient entre 5 et 7 000 personnes, hein, les combattants positionnés au nord de l'Irak d'abord, les membres de l'organisation en exil en Europe et les personnes emprisonnées en Turquie.
0: Et comment a été accueilli ce projet de loi ?
1: Alors c'est avant tout une loi de désarmement et elle a été critiquée par l'opposition à plusieurs égards. Le texte a été rédigé en coulisses sans la participation des partis d'une part. Il reste très général et confirme l'approche sécuritaire adoptée par le pouvoir depuis le début du processus. Et en effet, à aucun moment il n'est question de justice réparatrice, alors que le conflit a fait plus de 50 000 morts, essentiellement kurdes. Enfin, contrairement aux demandes répétées du parti pro-kurde du DEM, aucune disposition n'est prévue pour le leader emprisonné du PKK, Abdullah Öcalan. Le texte devrait sans surprise être adopté au Parlement aujourd'hui, et le processus de réintégration débutera une fois sa publication au journal officiel, qui devrait arriver à l'automne.
0: Céline Pierre-Magnani, correspondante de RFI à Ankara.
2: Au Canada, les flammes continuent de ronger la Colombie-Britannique.
0: Des brasiers d'une violence inouïe dans cette province de l'Ouest. Plus de 20 000 personnes ont été évacuées depuis vendredi. L'état d'urgence a été déclaré ce week-end. Le feu poursuivait encore sa progression ces dernières heures et la gendarmerie a confirmé un décès lié à ce sinistre. Nafia Liber.
3: Elle avait 80 ans et vivait dans les collines de l'Okanagan, dans l'Ouest canadien. Vendredi soir, elle tente de quitter sa maison avec un proche alors que les flammes se rapprochent. Mais elle meurt subitement avant d'être mise à l'abri. La cause exacte de son décès reste à établir, mais ce drame donne aussi la mesure de la vitesse du feu, puisque l'incendie, baptisé Bald Range, n'avait été signalé que 8 heures plus tôt, avant de devenir complètement incontrôlable. Aujourd'hui, il s'étend sur plus de 130 km² dans cette région touristique et viticole de Colombie-Britannique. Sur son passage, il a forcé plus de 20 000 personnes à fuir en un week-end. Maisons, granges, vergers et vignobles ont aussi été touchés. Impossible encore d'en mesurer précisément les dégâts. Par endroits, le feu embrase la forêt jusqu'à la cime des arbres et rend toute intervention trop dangereuse. Un feu d'une violence extrême, explique Erin Cathrall du service des incendies de Colombie-Britannique.
4: Le feu devient si violent qu'il projette des braises jusqu'à 1 km devant les flammes, déclenchant d'autres foyers. Dans ces conditions, les pompiers ne peuvent plus l'attaquer de front sans risquer d'être encerclés au péril de leur vie.
3: De nouveaux orages sont attendus, avec le risque que la foudre déclenche d'autres incendies, tandis que la Colombie-Britannique, placée en état d'urgence, tente d'organiser l'accueil de milliers de sinistrés. Nafia Liber, Montréal, RFI.
0: Plus de 4 millions d'hectares ont brûlé au Canada depuis le début de l'année. Ces incendies sont intensifiés par le réchauffement climatique d'origine humaine. Le pays, d'ailleurs, se réchauffe deux fois plus vite que le reste de la planète.
2: Le reste de la planète, où il fait quand même déjà très chaud.
0: Et la chaleur en Europe occidentale a atteint un niveau record cet été. La période juin-juillet a été la plus chaude jamais enregistrée. C'est ce que dit ce matin le service européen Copernicus. Copernicus qui ajoute également que les températures des océans mondiaux ont atteint aussi un niveau record pour le mois de juillet.
2: 8h08 à Lusaka, la Zambie, à 3 jours de l'élection présidentielle.
0: Scrutin législatif également pour ce pays de 22 millions d'habitants, enclavé d'Afrique australe. Deuxième producteur africain de cuivre derrière la RDC. 14 candidats sont en lice, mais la compétition se joue surtout entre le président sortant et le chef de l'opposition. Avec une campagne, Judith Renaud, largement centrée sur le coût de la vie.
5: La présidentielle zambienne se résume à un duel entre le président sortant, Hakainde Hichilema, et le leader de l'opposition, Brian Mundubile. Le premier tente de mettre en avant son bilan et promet de poursuivre les efforts engagés, comme l'explique Bisek Djoubé-Piri, professeur d'histoire politique à l'université de Zambie.
6: Je pense que son parti met en avant le fait qu'à son arrivée au pouvoir en 2021, la dette publique de la Zambie était colossale et il a réussi à restructurer cette dette. Ce n'est pas quelque chose que les Zambiens peuvent ignorer, c'est une réalité.
5: Malgré tout, le coût de la vie reste élevé et l'opposition en a fait son cheval de bataille. Elle s'est unie tardivement autour de Brian Mundubile, un ancien député du Front patriotique.
6: Après l'arrivée au pouvoir du Parti unifié pour le développement national en 2021, l'opposition, le Front patriotique, qui dirigeait le pays avant 2021, s'est pratiquement effondrée après sa défaite. C'est pour ça que quand la figure de Brian Mundubili a émergé, plusieurs petits partis d'opposition qui n'étaient pas assez puissants et plusieurs figures du Front patriotique ont décidé de former une alliance avec lui.
5: Après des tensions entre leurs partisans, les deux candidats ont appelé au calme et à l'unité pour des élections pacifiques.
0: Judith Renouf.
2: En Pologne, la population divisée sur le sort des réfugiés ukrainiens.
0: Avec une vague de xénophobie contre ces personnes qui ont fui la guerre sur leur territoire, plusieurs d'entre eux ont été agressés ces dernières semaines en Pologne. Alors hier, au contraire, des centaines de personnes ont manifesté leur soutien à ces réfugiés ukrainiens. Des manifestations ont été organisées dans plusieurs villes, dont Varsovie. Adrien Sarla y était.
7: Quelques rapides coups de peinture bleue et jaune pour qu'apparaisse un message de soutien aux couleurs de l'Ukraine.
8: Cela seront.
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1: Comment dompter une tomate sauvage? Comment nos ancêtres ont-ils domestiqué les plantes que nous mangeons aujourd'hui? Riz, blé, café, bananes, pommes, carottes, les aliments que nous avons dans notre assiette ont une tête bien différente de leurs ancêtres et de leurs cousins sauvages d'aujourd'hui. Mais alors, quelles sont les techniques de sélection? Peut-on modifier le génome directement des plantes? Sommes-nous condamnés à manger des tomates fades et sans goût, mais à la rondeur et la brillance photogénique? Éléments de réponse dans cette émission. Pour explorer ensemble la domestication des fruits et des légumes, nous recevons en plateau le généticien Romain Berruyer. Bonjour Romain.
2: Bonjour.
1: Vous êtes enseignant à l'Université d'Angers et chercheur à l'IRHS, l'Institut de Recherche en Horticulture et Semences, également à Angers, c'est bien
2: ça ? Tout à fait.
1: C'est bien ça. Avec moi pour animer cette émission et mener l'interview, Cristal. Salut Cristal.
3: Bonjour Sophie.
1: Nous entendrons également Aurore qui refait un point sur la sélection naturelle et artificielle des plantes et une chronique de Rémi qui parlera de la face cachée des semences agricoles produites par les multinationales. Ce sujet de la domestication des plantes est justement le thème d'une exposition au Muséum de Toulouse. Domestique-moi si tu peux sur la domestication des plantes mais aussi des animaux. Cette exposition est ouverte jusqu'au 5 juillet 2026. N'hésitez pas à y faire un tour.
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1: Alors on imagine souvent, on l'a dit, la domestication en lien avec les animaux, par exemple nos loups qui sont devenus peut-être nos chiens, ou l'éducation canine pour nos animaux de compagnie, et ça paraît un peu surprenant de pouvoir apprivoiser, par exemple, un plant de tomate. Alors Romain Berruyer, ça veut dire quoi, domestiquer des plantes? Est-ce que déjà ça a un lien avec l'agriculture?
2: Ah, complètement, puisque la domestication des plantes, c'est la même chose que l'invention de l'agriculture. En fait, on distingue deux types de domestication et il y a ce qu'on va appeler la domestication primaire, la domestication des plantes de grande culture, du riz, du blé, etc. Et cette domestication s'est faite par des sociétés qui, tout en domestiquant ces plantes, inventaient l'agriculture et se sont inventées comme paysans.
1: Donc, domestication, agriculture, c'est très lié. Donc, c'est quoi? On choisit une espèce de plante qu'on aime bien et on va garder que cette espèce-là plutôt que des cousines?
2: Oui, en fait, c'est pour moi la domestication des plantes, justement, de ces domestications primaires, de ces plantes de grande culture. On peut voir ça presque comme une coévolution entre des espèces végétales et des sociétés humaines. Des chasseurs-cueilleurs qui vivent dans un environnement où il existe une ressource de nourriture, par exemple, qui va être du riz sauvage, vont progressivement devenir des cultures agraires qui cultivent du riz. Sur un certain territoire pour tout un ensemble de raisons parfois presque indépendantes de leur volonté et on ne peut pas séparer les deux. Après vous avez d'autres plantes qui ont été domestiquées de façon plus explicite par des sociétés agraires parce que la domestication des plantes c'est quelque chose qui se fait encore aujourd'hui. Il y a des plantes qui sont domestiquées au XXIe siècle. Les premières plantes à avoir été domestiquées ont été domestiquées par des gens qui en même temps ont inventé un mode de vie qui va avec.
1: Donc ils étaient par exemple dans une zone sauvage, ont vu une plante qui produisait un fruit, un légume, une céréale, ils se sont dit bon ça c'est intéressant, on va le mettre dans notre sac et on va le ramener au village et on va essayer de le multiplier.
2: Oui, alors essayer de multiplier ça vient pas tout de suite, vous pouvez avoir des pré-domestications, moi j'aime bien un exemple, alors qui est pas tout à fait contemporain parce que c'est quand même des sociétés qui ont disparu mais qui ont disparu récemment. Les aborigènes d'Australie n'étaient pas des agriculteurs mais par exemple construisaient des barrages sur les fleuves.

0: enfin surtout sur les rivières en Australie, pour créer des zones humides dans lesquelles se développaient des plantes qui étaient, ce qu'on appelle la châtaigne d'eau en particulier, qui étaient des plantes qu'ils consommaient. Et donc ils ont modifié leur environnement pour favoriser ces plantes-là, sans faire de l'agriculture, c'est-à-dire qu'ils ne plantaient pas, ils ne sélectionnaient pas, ils créaient des environnements favorables à des plantes qui leur étaient favorables à eux. Après, moi, il y a un exemple que j'aime bien. C'est pas quelque chose que je peux vous démontrer par A plus B, c'est une histoire qu'on peut se raconter et qui est cohérente avec, avec les observations. C'est l'invention de l'agriculture en Chine avec la domestication du riz.
1: On l'a gardé, la domestication du riz, on va en parler, parce qu'effectivement, il y a une histoire un peu folle en rapport avec l'Himalaya d'ailleurs, je crois.
0: Oui.
1: Mais il faut que nos auditeurs restent un peu plus longtemps pour avoir la réponse.
2: Donc une partie de votre travail consiste à étudier des gènes très particuliers des plantes. Comment vous y prenez au laboratoire pour écrire l'évolution des plantes ?
0: Alors en fait, l'histoire ou des histoires qu'on peut raconter de domestication des plantes ne sont pas le résultat du travail d'une équipe dans un labo. Pour arriver à ça, on fait la synthèse de très nombreux travaux réalisés par de très nombreux chercheurs. Et on a une base qui permet de raconter ces histoires. C'est la diversité génétique des plantes, des populations en général, mais là on parle de plantes, donc c'est la diversité génétique des plantes, et caractériser cette diversité par différents outils mathématiques et statistiques, et voir comment elle se structure, par exemple, c'est quelque chose qui va permettre de raconter des choses sur l'histoire de ces plantes. En fait, l'ADN, c'est un texte et c'est une mémoire. C'est une mémoire qui peut se transmettre sur des générations, sur des temps géologiques, sur littéralement des milliards d'années. Nous, on s'intéresse plutôt à des milliers ou à des dizaines de milliers d'années. Et ce texte se transmet de génération en génération avec des erreurs. Et en regardant les erreurs qui existent entre différentes copies du texte présentes chez différents individus, déjà on peut savoir quand est-ce que ces individus se sont séparés. Et parfois, selon la nature des erreurs, on peut déterminer pourquoi ces deux lignées se sont séparées. Et si ces deux lignées, ces deux groupes ont continué à échanger des individus ou pas au cours du temps. Et donc l'ADN et la diversité de l'ADN, ça ressemble un petit peu, travailler là-dessus, au travail que ferait un médiéviste en étudiant des manuscrits médiévaux et en regardant comment ils ont été recopiés depuis des sources originales et quelles erreurs ont été faites. Et ça permet de raconter peut-être comment ces manuscrits se sont déplacés, comment les textes originaux se sont déplacés, ont été préservés ou pas, ou ont été réinterprétés par différentes cultures.
2: Comment on fait pour remonter le temps ? C'est-à-dire, comment on fait pour savoir qu'il y a une caractéristique qui est apparue, mais elle n'était pas là avant ? Et du coup, comment on remonte génétiquement le temps à travers ce manuscrit d'ADN ?
0: Alors déjà, il y a une première chose, c'est que ce texte de l'ADN, il y a une partie qui veut dire des choses, c'est ce qu'on appelle les gènes, puis il y a une grande partie qui ne veut rien dire. Et on va comparer les deux, parce que la façon dont évoluent les deux n'est pas la même. Enfin, peut ne pas être la même. Et du coup, on peut savoir... pour de l'ADN codant, de l'ADN qui correspond à un gène, s'il a les mêmes variations que de l'ADN non codant, ça veut simplement dire que ce gène, il a joué son rôle au cours du temps, et puis voilà. Et il y a des choses qui ont un petit peu bougé au hasard, mais rien de particulier. Par contre, on peut d'autres fois voir que ce gène, eh bien, il a eu une histoire qui est différente de celle de l'ADN non codant, et ça veut dire que parmi les forces évolutives, eh bien, il y en a une qui est celle qu'on préfère, entre guillemets, qui est la sélection, qui a agi sur ce gène. Puisque pour de l'ADN qui n'est pas codant, bah comme il n'est pas codant, il n'a aucun effet sur l'organisme, il n'y a pas de sélection. Il y a une évolution, mais il n'y a pas de sélection. Et ça, c'est une façon de voir, par exemple, de dater l'apparition d'un nouvel allèle qui aurait été très très avantageux et qui aurait pris la place d'un autre allèle qui existait précédemment. C'est une façon de dater l'apparition de ces nouveaux allèles. C'est une façon d'ailleurs de dater parfois de façon indirecte, hein, on essaye d'avoir des données archéologiques pour le confirmer, mais de dater des événements de domestication, parce que lors de ces événements de domestication, en fait, les humains ont sélectionné des allèles particuliers qui donnent aux plantes des caractéristiques qui, dans la nature, sont catastrophiques pour l'individu, mais qui, dans un environnement agraire, sont au contraire extrêmement intéressants.

0: 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Bonjour, bonjour et bienvenue, évidemment, dans Du poil sous les bras. Une émission qui, mine de rien, aide à comprendre le monde. Et dans le monde, aujourd'hui, on parle d'écologie. Alors on en parle un peu, beaucoup, pas du tout, mais aussi mal. Et oui, certains parlent mal d'écologie. Et c'est cela qui va m'intéresser dans cette émission, faire le point sur ceux qui parlent très mal de l'écologie, ceux qui s'attaquent aux écolos. Pourquoi font-ils cela? Est-ce que ça nous apporte quelque chose d'analyser ce contre-feu anti-écolo très présent médiatiquement et politiquement? Ben oui, je crois qu'il faut connaître l'ennemi, le nommer, comprendre ses motivations pour pouvoir le combattre, bien sûr, parce que on n'a qu'une terre et qu'on aimerait bien qu'elle soit un peu mieux vivable pour tous les êtres vivants. Alors pour papoter, aujourd'hui, j'ai choisi quelqu'une qui ne veut pas la peau de l'écologie. Voyons qui sont les gens comme elle.
1: Les gens comme moi, ils ont chacun à leur manière fait un pas de côté, ou pour utiliser un terme plus fort encore, une forme de bifurcation, parce que la question écologique aujourd'hui, par son importance, par son urgence, parce que ça les a pris finalement comme quelque chose de complètement existentiel dans leur vie, les a conduits à changer assez profondément. Et moi, c'est à la fois présent dans ma vie personnelle, dans ma vie d'engagement citoyenne, comme n'importe qui, depuis, disons, que je suis sortie de l'adolescence. Et ce qui est un peu particulier, c'est que ça m'a conduit à bifurquer du point de vue professionnel en termes de champ de recherche et même de modalités d'implication de ce qu'est être une enseignante chercheuse dans cette société et la façon dont elle peut se saisir de cette question pour accompagner le débat social à ce sujet, alors qu'initialement c'était pas mon domaine de recherche spécifique, c'était un domaine d'engagement privé, d'engagement dans mes combats personnels, et j'ai pu faire cette bifurcation depuis plus d'une dizaine d'années, en considérant que c'était tellement important que ce n'était pas logique que ça n'occupe pas aussi ma sphère professionnelle. Et donc, des gens comme moi qui font ce genre de bifurcation, de manière très différente, je pense qu'en fait, il y en a plein. C'est un flux discret, mais c'est bien là.
0: C'est bien là, nous dit-elle. Oui, c'est là. C'est important de le dire, hein, d'insister là-dessus à l'heure où une grande partie des médias distillent l'idée que les gens s'en foutent un peu de l'écologie et sont plus préoccupés par l'arrivée des migrants. Eh bien non, pas sûr. Sans bruit, chacun, chacune à sa façon, nous sommes nombreux, nombreuses à être préoccupés et à avoir bifurqué. Ou être en passe de le faire. Peut-être qu'en écoutant cette émission, vous allez vous aussi vous dire... Allez, c'est le moment, je bifurque. Je bifurque parce qu'on vit justement un moment de bascule historique et qu'après, ce sera trop tard.
1: Bonjour, je m'appelle Laure Tellière et je suis maîtresse de conférences en histoire contemporaine à l'université Toulouse-Jean Jaurès. Donc, je suis rattachée au laboratoire Framespa, qui est un laboratoire CNRS d'historiens et d'historiennes ici dans cette université. Ce qui nous intéresse sans doute en faisant cette émission, c'est que je travaille en gros sur la question écologique.
0: Et oui, ce qui m'a intéressée chez Laure Tellière, ce sont ses connaissances dans le domaine de l'histoire, de l'écologie et de l'histoire environnementale. Et son idée, surtout, de produire un ouvrage sur les attaques que subit l'écologie, pour le dire vite. Laure Tellière accorde

0: donné un livre avec Steve Agimon et Jean-Michel Huppé, un livre intitulé « Green Backlash » paru aux éditions du Seuil. Alors, « Green Backlash », ça ne signifie peut-être rien pour vous, mais il y a un sous-titre plus parlant « Qui veut la peau de l'écologie ?» Alors, la question peut surprendre, pourquoi quelqu'un voudrait-il la peau de l'écologie ? A priori, être écolo, c'est vouloir un monde plus agréable pour tout le monde. Humains, animaux, végétaux, nous sommes tous interconnectés, et ça paraît logique, en tout cas pour moi, de vouloir défendre le vivant, tout le vivant et tous les vivants. Eh ben non, figurez-vous, certains ont des intérêts différents parce qu'ils ont peut-être suffisamment d'argent pour se mettre provisoirement à l'abri des conséquences du changement climatique et suffisamment d'argent pour manger sainement et vivre dans une zone non polluée par exemple, et puis qu'ils préfèrent leur petit profit personnel très court terme au bien-être collectif. De fait, en France et ailleurs aussi, les attaques contre les écolos et l'écologie sont de plus en plus violentes. À coups de mensonges, de lobbies, de lois, de menaces, tous les moyens sont bons pour discréditer l'écologie. Pourtant, comme le disait l'hortelière en introduction, nous sommes ici face à une question existentielle. Ce n'est pas un gros mot de le dire. Ça signifie que notre existence dépend du chemin qu'on choisit. Et nous ne sommes pas obligés de choisir de continuer à marcher sur le chemin qui mène à notre perte. On peut bifurquer, prenons des chemins de traverse dans du poil sous les bras.
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0: Backlash, comme expliqué dans le livre, le terme vient de combats féministes. Ce sont les vents contraires et les stratégies offensives pour blâmer les victimes plutôt que de s'attaquer aux rapports de domination. On inverse la charge, on retourne la réalité. Et le green backlash, c'est la riposte réactionnaire anti-écologique. S'attaquer aux écolos pour protéger les responsables des multiples crises. Et le but du livre Green Backlash, c'est de rendre visible cette guerre contre l'écologie, parce que oui, c'est une guerre. Et si on la perd, eh bien cela marquera, je cite, une défaite globale de l'humanité dans le chaos, l'impérialisme, la violence et le racisme. Pourquoi avoir eu envie de s'emparer de ce sujet, l'hortelière ?
2: Parce que en fait, je sentais grandir cette thématique de l'anti-écologisme, d'un backlash, donc quel que soit le sens qu'on donne à ce mot, mais nous on l'a retenu comme un mot au chapeau. C'est pas forcément un concept très très très élaboré. C'est un mot qui permet de rassembler pas mal d'analyses en fait sur à la fois des processus en cours, des procédés, des acteurs, des attaques, des recadrages langagiers autour de l'enjeu écologique. Et donc, ça nous paraissait important d'y revenir. Alors, immédiatement, quand Christophe a dit que oui, ça pouvait être intéressant, je me suis trouvé des acolytes. Et donc, j'ai demandé à Steve Agimon et Jean-Michel Huppé de coordonner avec moi. Donc, on a coordonné cet ouvrage tous les trois. En fait, il se trouve qu'on est par ailleurs tous les trois les cofondateurs de l'atelier d'écologie politique, la Técopole, sur lequel on reviendra peut-être, mais qui est le collectif scientifique qui a été creusé pour cet ouvrage. Même si la plupart des auteurs, en fait, il y a près de 35 auteurs dans cet ouvrage, sont plutôt des scientifiques qui ne sont pas de notre Atécopole toulousain, qui sont d'ailleurs en France et à l'étranger aussi, qui donc ont accepté, quand on les a contactés, parce qu'on connaissait leur domaine de spécialité, et on les a contactés un par un pour leur proposer de travailler sur ce bouquin, sur un chapitre, souvent à plusieurs d'ailleurs, c'est souvent des coécritures, y compris entre des gens qui se connaissaient pas pour certains, mais à qui on a proposé de travailler ensemble. C'est quelque chose qu'on aime bien faire à la Técopole, puisque ça produit des rencontres fructueuses, puis ça décale un petit peu chacun par rapport à son cœur de spécialité, ça met déjà une réflexion interne supplémentaire dans la phase de préparation du bouquin. Tout ça pour dire que voilà, la genèse du bouquin, c'est celle-là, c'est cette idée initiale que ce sujet-là, il était montant et hélas, il était face à nous, qu'il fallait le traiter et proposer un bouquin de pénétration du débat public, potentiellement. Parce que nous, ce qui nous intéresse avec ce bouquin, c'est pas de constituer un savoir académique pour lui-même, mais c'est d'avoir un outil dont les médias peuvent se saisir, qui peut amener à aller faire des podcasts, des émissions, répondre à des sollicitations, être véhiculé sous forme de conférences publiques, etc., pour en fait améliorer le débat public sur ces questions, sur l'enjeu écologique, là en l'occurrence, en comprenant pourquoi ces attaques, le sous-titre proposé par Le Seuil, c'est « Qui veut la peau de l'écologie ?» Donc il s'agit bien de cerner pourquoi aujourd'hui il y a à la fois plein de régressions dans le domaine de l'écologie, des régulations environnementales qui sont détricotées, parfois de manière un peu invisible, mais avec des effets très importants. Pourquoi il y a des attaques en termes de discours très fortes, parfois assez violentes, du dénigrement. Pourquoi aussi il y a des groupes d'intérêt, des lobbies, des acteurs sociaux, etc., qui ont intérêt à amoindrir la compréhension de l'enjeu écologique et à dénigrer ceux qui s'en occupent.
0: Pourquoi certains veulent la peau de l'écologie ? Ce n'est pas une figure de style de dire ça. En Amérique latine, par exemple, les défenseurs de l'environnement sont carrément tués. Dans Green Backlash, un article concerne particulièrement ce lien, ce continuum entre dictature, néolibéralisme et destruction massive de la nature et des peuples autochtones. Reprenant les mots d'Eliane Brume, une journaliste brésilienne, les auteurs expliquent qu'il existe une relation phallique des généraux au pouvoir qui veulent vaincre l'enfer vert. Domination sur la nature et masculinité toxique font toujours bon ménage. Une masculinité toxique qui imprègne aussi très largement le pouvoir en France. Il n'y a qu'à voir Macron montrer ses petits muscles photoshopés ou faire sortir quelques poils virils de sa chemise pour se rendre compte de l'avancement de la toxine masculiniste. Et si seule la mort de Rémi Fraisse, militant contre le barrage de Sivens, est à déplorer dernièrement en France, on ne compte plus les militants et les militantes écolos blessés, mutilés, traumatisés, gardés à vue ou simplement empêchés d'agir. Dans Green Backlash, il y a la volonté de documenter, d'expliquer pourquoi les politiques se sont mis à autant détester les écolos, en tout cas certains politiques. Et comment cette haine de l'écologie est mise en place, comment elle est structurellement produite. Et pour cela, il fallait insister sur l'aspect scientifique des données produites par les écologistes, qui ne sont pas des illuminés hors sol, comme on voudrait nous le faire croire.
2: C'est notre démarche initiale à la Técopole, l'atelier d'écologie politique, d'avoir formé un collectif qui est constitué de scientifiques et de membres de l'enseignement supérieur recherche, des chercheurs, des enseignants-chercheurs, des doctorants, pour justement intervenir, pareil, dans le débat public, dans l'interface science-société, depuis cette position-là. Avec notre bagage qui est dans la manière de constituer des savoirs et de les mettre en discussion, de les mettre en critique même, mais voilà, depuis cet habitus universitaire de recherche qui est bien particulier. Et c'est vrai que dans cet ouvrage, il y a aussi l'intervention de quelques journalistes spécialisés, de quelques responsables associatifs, mais c'est assez minoritaire. Voilà, donc effectivement, nous, sur ce sujet en particulier, il nous semblait important justement de pouvoir avoir cette forme d'objectivation, ce qui est dit là, ça résulte d'analyses qui sont construites aussi depuis le milieu académique, qu'il ne s'agit pas d'une prise de parole d'activistes qui se défendent face à des attaques qui sont dures, mais d'analyses issues de sciences humaines et sociales, de sciences politiques, de sociologie, enfin de tout un tas de disciplines en fait, qui permettent de raccrocher ça à des mécanismes de fond qu'on est fondé à analyser depuis l'université et la recherche. Pour cet ouvrage-là, effectivement, on a eu d'emblée la stratégie et la volonté de privilégier pour l'essentiel des plumes issues de chercheurs et d'universitaires.
0: Les personnes et les groupes qui s'attaquent à l'écologie ont une longue expérience du dénigrement de la science. La stratégie du doute n'est pas nouvelle. Ce sont les mêmes tactiques qui ont été utilisées avant par l'industrie du tabac ou l'industrie de l'amiante. La science a souvent été une cible, mais aujourd'hui elle subit des attaques d'une ampleur inédite. Quand on entend les propos de J.D. Vance, le vice-président américain, qui a dit « l'université est l'ennemi, le professeur est l'ennemi », on peut à juste titre s'inquiéter. Dans le livre « Green Backlash », c'est Valérie Masson-Delmotte, une des scientifiques du GIEC, qui documente l'obscurantisme technophile qui est en train de s'abattre sur les États-Unis et ailleurs, par ricochet. Plus la science apporte des preuves, plus elle est attaquée par celles et ceux qui les réfutent.
2: Mais en fait, dans l'ouvrage, cet anti-écologisme très fort aujourd'hui, qui est montant et qui se voit dans bien des domaines, il n'est pas tourné que contre la science. Il est tourné aussi contre certaines disciplines scientifiques. Et là, c'est très net, effectivement, de manière outrancière aux États-Unis avec le cas Trump qui attaque un certain nombre de savoirs disciplinaires, les savoirs de l'environnement et puis des savoirs en matière, par exemple, de justice sociale, les questions de genre, etc., qui sont des savoirs scientifiques constitués comme tout champ disciplinaire très important, qui les attaque pour des motifs purement idéologiques d'une manière qui est absolument ahurissante, qui passe à la fois par du dénigrement, par le fait de couper complètement les moyens, de licencier des gens, etc. Et c'est absolument dramatique ce qui se passe aux États-Unis, parce que là, on perd des pans entiers, à la fois d'organismes de recherche, de chercheurs en poste capables de travailler sur ces sujets. Donc, il y a effectivement cette partie-là du backlash, de l'anti-écologisme, qui est la plus caricaturale, peut-être, contre les savoirs scientifiques de l'écologie. Et c'est sûr que c'est dramatique. C'est dramatique parce que on est aujourd'hui, disons, dans une accélération des bouleversements écologiques, en tout cas dans leurs impacts, que maintenant tout le monde peut mesurer. Les scientifiques nous disent que ce soit par rapport à l'effondrement de la biodiversité, au changement climatique en cours, à d'autres champs de ce qu'on peut appeler aujourd'hui, c'est un des référentiels, il peut y en avoir d'autres, mais les limites planétaires en tout cas, des domaines du fonctionnement biogéophysique de notre planète et des écosystèmes locaux autour de nous qu'on est en train de déséquilibrer à tel point qu'on franchit des seuils d'irréversibilité et peut-être on va déclencher des seuils de bascule, des tipping points où les conséquences en fait risquent potentiellement de s'emballer dans certains domaines. Donc c'est ça qui est extrêmement grave. Je pense que il y a un niveau de compréhension de la gravité des choses, de l'étau dans lequel on est pris entre le fait qu'il faudrait pouvoir réagir fortement et rapidement pour déverrouiller un certain nombre de nos fonctionnements qui nous maintiennent dans une trajectoire insoutenable, que bien des gens ne réalisent quand même pas pleinement. Et c'est pour ça que l'alerte scientifique, les discours scientifiques sont encore nécessaires. Alors du coup, pourquoi ces attaques contre la science ? Donc en effet, il y a des attaques contre les sciences qui documentent la situation écologique ou l'anthropocène, si on veut employer ce terme-là. Mais dans l'ouvrage, il y a bien d'autres choses. C'est pas que la science, hein, en fait. C'est aussi des formes de dispositifs sociaux, de régulation, par exemple, de l'environnement qui sont attaqués. Il y a des juristes qui font un chapitre très intéressant sur les attaques par rapport au droit environnemental, qui est peu à peu vidé de sa substance. Ça passe assez inaperçu parce que c'est quelque chose d'assez spécialisé, mais les conséquences vont être très très fortes. Et c'est fait assez sciemment. Enfin, aujourd'hui, voilà, il y a une espèce de logique comme ça à amoindrir ces régulations, à les vider de leur capacité vraiment d'action pour laisser partir les choses à volo. Et c'est extrêmement dommageable. Et puis, dans l'ouvrage, il y a aussi des attaques qui sont en matière de discours, des sortes de stéréotypes anti-écologistes. On ne sait pas trop d'où ils viennent. Enfin, en tout cas, ils circulent. Et puis, à force d'être répétés par certains médias, par certains acteurs sociaux, des présentateurs, des figures en vue, des pseudo-intellectuels médiatiques, etc., c'est comme si, ils commencent à s'imposer. Alors même que si on prend la peine de les déconstruire, ils sont extrêmement fallacieux et surtout ils masquent des volontés de nous écarter d'une claire compréhension de ces enjeux. Donc il n'y a pas que la question des savoirs scientifiques.

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1: Laure Tellière nous parlait il y a un instant des limites planétaires. Et on vient justement d'en franchir une nouvelle, il y a peu, la 7e sur les 9 identifiées, celle de l'acidification des océans. La réduction du pH des mers et des océans, à cause des émissions de gaz à effet de serre, réduit leur capacité à absorber le CO2. Alors au cas où vous ne voyez pas le problème, et ben, plus il y a de CO2 dans l'air, et ben, plus on va avoir du mal à respirer. Voilà. Alors les autres limites telles que définies par un groupe d'experts depuis 2009 sont le changement climatique, la chute de la biodiversité, le changement de l'usage des sols avec la bétonisation par exemple, la perturbation des cycles de l'azote et du phosphore, de celui de l'eau douce aussi, l'appauvrissement de la couche d'ozone de plus en plus trouée, l'augmentation de la quantité d'aérosols dans l'atmosphère et la pollution de la biosphère. Et donc, malgré toutes les connaissances, le droit recule par endroits. Les maigres avancées sont anéanties à coups de sigles obscurs, par exemple RIIPM, raison impérative d'intérêt majeur, et autres PINM, projet d'intérêt national majeur. Les gouvernements créent des outils de contournement de règles de droit qu'ils ont eux-mêmes mis en place, mais qu'ils n'assument pas ouvertement de piétiner. Mais pourquoi ? Pourquoi certains veulent-ils à ce point la peau de l'écologie ?
2: C'est sûr que ce qu'on essaye in fine de comprendre, en tout cas on propose un cadre d'interprétation de la raison pourquoi il y a ces mécanismes. Et là, effectivement, ça renvoie à des causes profondes, structurantes, qui tiennent à plusieurs choses. Donc c'est sûr que ces attaques anti-écologiques aujourd'hui, que ce soit dans l'ordre du discours ou dans l'ordre des faits, des mesures qui sont prises ou au contraire des mesures qui sont amoindries, détricotées, etc., vidées de leur substance, il y a selon nous à la fois la défense d'un certain nombre d'intérêts très crispés sur la défense du fonctionnement qui pour eux leur importe et les sert. Il y a par exemple un chapitre sur l'agro-industrie. Hein. C'est un des sujets les plus importants parce que l'agriculture est une activité essentielle. La condition sociale d'une bonne partie des agriculteurs aujourd'hui est très compliquée, en fait, pour pas dire que certains d'entre eux sont pris à la gorge. Donc il y a vraiment une nécessité, sans doute, de refonder notre rapport à l'agriculture et la manière dont les professions de l'agriculture peuvent être sécurisées dans les missions qu'elles remplissent dans cette société, etc. Mais on voit que le débat est largement instrumentalisé vers une espèce de bouc émissaire de l'écologie, des régulations environnementales qui seraient la cause de ces problèmes et de cette souffrance. Et là, par contre, derrière, si on regarde, il y a des intérêts hein, qui sont ceux plutôt de ceux qui s'en sortent le mieux avec des pratiques agricoles, d'agriculture agro-industrielle, de lobbies agricoles puissants, particulièrement en France, hein, et c'est attesté par plusieurs des analyses de l'ouvrage. Donc, c'est un exemple, hein, mais voilà. Et puis, on essaye de réfléchir au fait qu'il y a sans doute derrière des causes encore plus structurelles. On ne peut pas réduire ça non plus à des lobbies ou des personnalités qui attaqueraient l'écologie. Oui, c'est vrai, mais derrière, il y a des mécanismes plus profonds qui sont ceux, selon nous, de l'évolution de notre monde global, des recompositions du capitalisme, si on veut employer ce mot, hein, c'est-à-dire de la circulation aujourd'hui de la finance, des structures de pouvoir attachées à l'économie, des macro-acteurs du monde économique, des reconfigurations qui font à la fois évoluer les dynamiques économiques, notamment vers l'Asie, portées par des gouvernements qui sont pas forcément démocratiques, avec une vague réactionnaire et illibérale qui marque jusqu'aux démocraties les plus anciennes de manière extrêmement brutale. C'est-à-dire que, bon, en Europe, on a vu monter le phénomène Orban, par exemple. Ben, on se retrouve aujourd'hui face à une fragilité, en fait, de ces régimes démocratiques qu'on croyait bien installés. Parce que derrière, il y a des forces idéologiques puissantes, il y a une reconfiguration des systèmes de référence qui favorisent, en fait, ces attaques. Et l'écologie est un des domaines attaqués. Mais il y a aussi justement les normes démocratiques et les pratiques démocratiques qui font de l'état de droit. Il y a aussi les questions des rapports hommes-femmes et de l'émancipation des femmes et des questions de genre et puis des droits des minorités, que ce soit certaines minorités de populations autochtones ou bien des minorités sexuelles ou etc. Et dans ce domaine-là, l'écologie est aussi un des domaines. Pourquoi l'écologie? Ben parce que l'écologie, en fait, si on veut sérieusement faire face à ce qui est en train d'arriver, que nous, à la Técopole, on n'hésite pas à appeler une catastrophe en cours, hein, qui se produit peu à peu, mais qui nous entraîne vers quelque chose où la vie des sociétés humaines sera beaucoup plus difficile. Si on veut sérieusement y faire face, pour continuer à pouvoir imaginer une vie bonne pour tout le monde, il faut changer vraiment beaucoup de choses dans notre fonctionnement social. Mais vraiment, il faut remettre beaucoup de choses à plat pour que ces changements puissent opérer et qu'on puisse les réaliser avec le maximum de justice et que ce soit aussi pour construire quelque chose de désirable, peut-être une société finalement plus juste parce qu'elle accepterait un certain nombre de limites et de fonctionnements différents. Voilà. Et donc ça heurte puissamment certains intérêts, certaines à la fois personnes, lobbies, secteurs qui défendent corps et âme leur vision du monde.
1: C'est intéressant comme les notions de justice et de désir reviennent dans les propos de l'Hortelière. La base même de l'écologie, c'est de désirer un monde plus juste pour tous les êtres vivants. Et c'est peut-être pour ça, dans le fond, que l'écologie fait si peur. Si vous laissez les peuples désirer un monde meilleur, bah c'est très dangereux pour un pouvoir en place. C'est bien pour ça que les puissants sont si friands de nouvelles technologies de contrôle. Contrôle de nos corps, bien sûr, mais aussi de nos désirs. Le déferlement de l'intelligence artificielle démultiplie d'ailleurs ces possibilités de contrôle, tout en servant les visions les plus réactionnaires. Alors où est la poule? Où est l'œuf? Est-ce que le saccage de la planète, les destructions, tout cela reflète un manque de démocratie qui engendre les dérives du pouvoir en place? Faut-il de la démocratie pour un monde vivable ou faut-il un monde vivable pour retrouver un peu de démocratie? Dans Green Backlash, la question est posée de l'urgence démocratique. Urgence, oui, pour éviter la catastrophe. Et oui, les écolos sont des catastrophistes, mais c'est OK. Nous pouvons assumer d'être catastrophistes. D'abord parce qu'il y a vraiment péril en la demeure, et ensuite parce que, comme l'explique très bien dans le livre Luc Semal, catastrophisme n'est pas défaitisme ni fatalisme. Au contraire, l'écologie, bah, c'est une réponse, une solution même antifasciste.
2: Mais en fait, bon, le terme catastrophe, il est à la fois, voilà, on ne se prive pas de l'utiliser parce que quel terme pour dire l'ampleur de ce à quoi on fait face, la gravité de ce qui se profile. Donc, voilà. Mais en même temps, le terme catastrophe, il est un peu trompeur parce qu'il ouvre un imaginaire de comme s'il y avait un moment où la catastrophe va se produire. C'est quelque chose de complètement processuel. Donc c'est ça qu'il faut bien comprendre. C'est pas qu'il va y avoir un grand moment de la catastrophe. Des fois, on a l'impression que si on est lucide sur ce qui nous advient et ce qui risque de nous advenir, alors ça devrait démotiver et donc peut-être il faudrait pas aller jusque-là. Non. Moi, je considère que la lucidité, c'est peut-être la chose qui m'importe le plus dans ma démarche intellectuelle, personnelle, mais aussi professionnelle. Finalement, c'est ça, c'est comprendre le monde, mettre en mots, mettre en analyse ce qui nous arrive. Alors, moi, mon domaine, c'est l'histoire, mais je crois que c'est vrai un peu pour tous les scientifiques. Et c'est vrai aussi, je dirais, d'une manière existentielle, quoi. Moi, j'ai envie d'abord de comprendre au plus juste ce qui nous arrive, que ce soit bon ou mauvais, positif ou négatif, etc. Après, on fait avec. On fait avec chacun d'entre nous et on fait avec collectivement. Et puis, par rapport à l'écologie, il s'agit pas de se dire, ah bon, mais alors, voilà, c'est très grave, peut-être même la situation est catastrophique. Bon, alors quoi? J'arrête de réfléchir à ça, mais c'est complètement le contraire. C'est-à-dire qu'on est dans un combat, dans un engagement qui doit être d'autant plus fort qu'on fait ce constat. Ça ne veut pas dire qu'il n'y a plus rien à gagner, au contraire. Ben, tout est à gagner. En ce sens qu'il faut empêcher que ce soit pire. Comme disent les climatologues, le moindre dixième de degré compte. Il ne s'agit pas de dire « Ah, on va bientôt franchir les 1,5 degrés dont l'accord de Paris nous avait dit qu'il fallait essayer de ne pas les dépasser ». Bon, ben, ce n'est pas grave. Si on arrive à 1,6 degré, c'est mieux que si on arrive à 2,3 degrés de réchauffement global, parce que les conséquences sont extrêmement différentes. Donc en fait, une fois qu'on a fait acte de lucidité, ça ne devrait pas empêcher l'engagement, et comme tu le dis, l'engagement, bah, dans une forme éventuellement de joie, de vie, de créativité. Enfin, moi, je sais pas. Ce truc-là revient très souvent sur le débat, et j'avoue que ça me déroute, parce que individuellement, on sait que notre existence, elle va très mal se terminer. À la fin, on meurt. Donc, de toute façon, ça, on le sait, c'est sûr. Ça ne nous empêche pas toute notre vie et jusqu'au bout d'essayer d'être joyeux, d'inventer des choses, de faire la fête, de faire des enfants, de vivre des trucs, d'aimer. Bon, voilà. Donc, je dirais que face à l'enjeu écologique, face à toute situation qui est angoissante, qui est dure, ben, on peut avoir les mêmes réactions. C'est-à-dire, oui, il y a ça, mais on essaye de construire à partir de ça quelque chose qui soit au contraire vivifiant, enthousiasmant, parce qu'il y a un combat à mener, il y a des valeurs, il y a une forme d'idéalisme, et surtout, il y a du collectif. Enfin, nous, à la Técopole, par rapport justement au fait de mariner tout le temps, parce que c'est les questions dont on s'occupe, ces questions qui sont un peu anxiogènes, comme on dit, voilà, et ben c'est parce qu'on a fondé un collectif, qu'on échange sans cesse, qu'on a l'impression de mieux traverser tout ça. Et nous, on est des scientifiques, on a ce collectif scientifique, mais des collectifs, il y en a de plein de sortes. Il y a des associations, il y a des groupes de quartier, il y a des associations de parents d'élèves qui peuvent se saisir de cet enjeu et d'autres. Enfin, voilà, les collectifs, ils s'inventent au quotidien. Des groupes d'amis. Mais en plus, nous, on ne dit pas que le backlash recouvre tout aujourd'hui. On dit qu'il y a des forces de backlash très présentes et qui ont des effets dans beaucoup de domaines qu'il faut apprendre à bien voir pour et justement essayer de pouvoir lutter contre, qui sont en train aussi d'essayer de reconditionner nos discours sur la compréhension de l'enjeu écologique, et il faut être capable de pouvoir mettre ça à distance et au contraire essayer de les contrecarrer. Mais après, on ne dit pas du tout que toute la société serait dans une forme de green backlash. Bien au contraire, parce qu'en fait, quand il y a des études ou des sondages, ça montre plutôt qu'en France, en tout cas, il y a beaucoup de gens, la majorité des gens qui ont conscience de l'enjeu, en tout cas qu'il y a un problème, qu'il faudrait traiter ces questions, qui disent même être prêts à des changements ou tout ça, à condition que ce soit juste, bien pensé, cohérent, mais en tout cas, qui sont complètement prêts à prendre au sérieux cette question. Donc là, le livre est plutôt sur les forces à l'œuvre pour maltraiter cette question.

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1: Tout est à gagner, nous dit l'hortelière. Ne pensez pas les écolos tristounés ou grincheux. C'est tout le contraire. Et c'est peut-être un des messages forts à faire passer à celles et ceux qui l'ignorent. L'écologie est joyeuse. Si vous n'avez jamais tenté de lutter pour le vivant, essayez. Vous verrez, ça aide à vivre. On peut bien sûr se dire que, depuis le printemps silencieux, le fameux livre de Rachel Carson qui alertait dans les années 60 sur les dangers des pesticides, rien n'a beaucoup changé et qu'on continue de détruire le vivant. Ok, mais on peut aussi voir le verre à moitié plein et réaliser la prise de conscience.
2: Ben oui, oui, nous, à l'échelle du bouquin, enfin, on est souvent dans une réflexion qui retire les choses sur cette échelle de plus de 50 ans maintenant, depuis le début des années 70, parce qu'effectivement, il y a beaucoup de choses qui s'enracinent dans ce moment-là. Enfin, c'est un moment de cristallisation des enjeux environnementaux et des discours écologiques. Finalement, tel qu'on les conçoit aujourd'hui, c'est-à-dire la notion même d'environnement se construit à ce moment-là. Ça ne veut pas dire qu'avant il n'y avait pas la prise en compte d'enjeux environnementaux ou qu'il n'y a pas eu beaucoup plus précocement dans l'histoire des combats même par rapport à des situations environnementales, la nécessité de protéger ceci ou cela, ou des conflits autour des usages de l'environnement. Bon, les historiens ont beaucoup travaillé là-dessus, et au contraire, on peut montrer, puis c'est une histoire qu'on peut faire dans plein de sociétés de civilisations différentes, avec des points de vue situés, des réalités différentes, mais malgré tout, en tout cas, il faut retenir l'idée que toute société a une certaine vision de son environnement, même si elle ne le nomme pas comme ça, et produit des formes de mobilisation autour de cet environnement, et que ça n'a pas attendu les années 70 pour exister. Par contre, il y a, c'est sûr, une sorte de cristallisation, comme je disais, qui opère à ce moment-là, voilà, autour de l'environnement comme une notion globale, autour d'une conscience que il y a des problématiques à l'échelle planétaire, il y a des publications un peu phares, comme le rapport Meadows ou d'autres, qui sortent à ce moment-là. Donc, il y a une manière de publiciser l'enjeu qui pose un certain nombre de cadres du débat qu'on peut retrouver jusqu'à aujourd'hui, même si par ailleurs, bien des choses ont évolué et que, par exemple, l'enjeu climatique n'était pas du tout présent de la même manière. Pour les spécialistes, il était déjà sur la table, y compris, comme l'ont montré certains historiens, comme Christophe Bonneuil, Jean-Baptiste Frézos, il était aussi présent au sein des groupes dirigeants, par exemple, des compagnies pétrolières. Mais évidemment, sur la scène publique, c'était pas tout à fait pareil. Voilà. Alors, pourquoi, alors que dès cette époque-là, très précocement, a été formulé assez clairement par des analystes, des activistes, et puis des gens qui se mobilisaient aussi pour essayer d'apporter des solutions concrètes, comme ceux qui ont créé l'agriculture biologique, par exemple, qui étaient à la fois des paysans mobilisés, certains agronomes, des consommateurs qui avaient envie de produits sains et puis de s'articuler au monde paysan. Enfin bon, il y a tous ces cheminements-là dès cette époque-là, et donc pourquoi ces alertes n'ont pas été entendues? Ben là, pour le coup, ça rejoint les questionnements de fond qu'on a dans le bouquin, parce qu'en fait, on n'est pas que dans un monde où il faudrait dire l'enjeu écologique. Il y a aussi plein de mécanismes qui le contrecarrent et qui font tout pour maintenir le business as usual, les trajectoires sur lesquelles on est, pour qu'il n'y ait pas de changement vraiment transformatif qui s'opère.
1: Et oui, les forces à l'œuvre pour ne rien changer sont puissantes. Il n'est qu'à voir le nombre de lobbyistes embauchés par la société Bayer, 22 salariés à plein temps, 22 personnes qui n'ont manifestement pas bifurqué vers l'écologie. Et en plus de ce travail direct de lobbying, Bayer adhère à une vingtaine d'associations de lobbyistes et à d'autres groupes de pression. Le combat est inégal. Les moyens développés par les industries polluantes sont 15-20 fois supérieurs à ceux des associations qui essaient de protéger le vivant et agissent pour le bien commun et non pas pour le profit de quelques actionnaires. Rien de nouveau sous le soleil, le capitalisme vorace est à l'œuvre, et c'est comme ça dans toute l'histoire de l'environnement. Ou l'histoire environnementale d'ailleurs, je ne suis pas sûre de faire la différence entre les deux.
2: Ben en fait, il y a l'histoire de l'environnement, qui est une manière de voir comment les environnements ont pu évoluer dans l'histoire, dans le temps. Mais il y a surtout l'histoire environnementale, en fait, qui est une histoire qui s'intéresse à tout un tas d'objets sous l'angle environnemental. Et là, ça peut être beaucoup plus large, en fait. Parce que bah, ça peut être les représentations de l'environnement, les cultures autour de l'environnement, les lois et les régulations de l'environnement, la manière dont la politique se saisit de l'environnement, etc. etc. En fait, voilà, il y a beaucoup de questionnements. Et effectivement, cette histoire-là, en gros, de manière simplifiée, on va dire qu'elle remonte aux années 70. Ça ne veut pas dire qu'avant, il y avait personne qui s'intéressait à des objets d'histoire environnementale. Il y avait des pionniers, des pionnières, des gens qui travaillaient déjà sur certains sujets, les forêts, l'eau, etc. Mais vraiment, comme champ académique, c'est à partir des années 70, avec un démarrage assez fort aux États-Unis sur les campus américains, que ça va se constituer comme un champ du savoir parmi les savoirs historiens. Et c'est intéressant de dire que sur ces campus américains d'abord, au début des années 70, c'est dans une intrication pour certains historiens entre une nouvelle curiosité dans leur recherche historique autour des enjeux environnementaux et la question écologique qui se posait déjà à cette époque-là et qui fait que certains d'entre eux étaient impliqués pour dire que, bah oui, il y avait un problème, qu'il fallait que les sociétés pensent différemment dans le présent leur rapport à l'environnement. Voilà. Quelques-uns des grands noms de l'histoire environnementale, des pionniers de l'histoire environnementale à cette époque, étaient aussi des activistes de l'écologie. Et visiblement, bah, ça continue aujourd'hui. Mais voilà. Et juste, j'ajoute le fait que aujourd'hui, l'histoire environnementale, en fait, elle est en pleine expansion. Il y a plein de chercheurs qui travaillent sur ces enjeux-là, soit en se spécialisant vraiment là-dedans, soit en intégrant ce questionnement-là à leurs recherches, qui peuvent être des recherches dans des domaines classiques de l'histoire sociale, de l'histoire culturelle, de l'histoire politique, mais où ils introduisent le questionnement environnemental et ça renouvelle en fait les différents champs de l'histoire. C'est une logique transformative comme l'est par exemple la question du genre, quand la question du genre, hein, d'abord la question de faire une place aux femmes dans l'histoire, puis aborder les questions, les enjeux historiques sous l'angle des problématiques de genre. Voilà, ça s'est glissé un peu partout dans les champs historiques et l'environnement c'est pareil.
1: La pensée écologique s'est infiltrée dans tous les champs de recherche. Et c'est tant mieux, tout est lié. On ne peut pas dissocier la question écologique de la question de la santé, des inégalités sociales, de l'économie, de l'éducation. Si on veut penser l'écologie, on ne peut pas le faire seul. Il faut pouvoir penser l'écologie à travers tous les champs scientifiques et avec tout le monde. Reste que l'écologie apparaît parfois un peu descendante, méprisante, comme étant urbaine, en rupture avec la ruralité. Alors est-ce que c'est une réalité ou est-ce que, là encore, c'est plutôt ce que certains médias ou politiques essaient de nous faire croire ?
2: Mais il y a plusieurs choses dans ta question et je commencerai par la première dimension qui est ce qui est nouveau à la Técopole et ce qui a été réussi. D'emblée, en fait, il y a eu vraiment un rapprochement inattendu entre des champs très différents du savoir scientifique. À la première réunion, bah, on était quelques-uns ici de cette université, géographes, historiens, mais il y avait aussi un physicien de l'INSA, un astronome, enfin voilà, alors qu'on se connaissait ni d'Ève ni d'Adam. Mais on s'est réunis sur cette volonté de réfléchir ensemble et de trouver des nouveaux moyens d'agir depuis nos métiers, nos professions et avec ce qu'on pouvait apporter en propre. Voilà, pour nous, c'est quelque chose de très important et qui a été très fructueux et qui continue à l'être. Après, la deuxième partie de ta question sur cet enjeu de dire, bah, voilà, la problématique écologique, elle touche tout le monde aujourd'hui, mais il y en a qui peuvent avoir l'impression que les discours construits à propos sont parisiens ou de bobos ou d'intello ou de citadins, etc. et ne correspondent pas à leur réalité. Alors sur ça, il y a plusieurs choses. Il y a une partie de ces visions qui sont vraiment des constructions publicisé par des médias, par des discours qui visent à dénigrer l'écologie. C'est vraiment, et ça a très bien été démontré, hein. Même le terme bobo, par exemple, on voit bien qu'il, si on fait des études précises, qu'il apparaît dans le débat social porté par certains partis politiques ou leaders politiques pour en dénigrer d'autres au moment des élections. Enfin, voilà. Et aujourd'hui, les woke, c'est exactement pareil. Donc, il y a une partie de ces visions qu'il faudrait vraiment tenter de démonter parce qu'elles sont profondément fausses et avec une stratégie voilà, d'épouvantail. Mais après, il y a par contre des choses qui sont importantes là-dedans, Et aujourd'hui, c'est un enjeu réel que les discours sur la transition écologique, si on veut appeler, enfin prendre ce terme-là, soient construits aussi depuis des réalités sociales de terrain, incarnées avec des réalités sociales fortes en termes de contraintes économiques, secteurs d'activité menacés ou transformés potentiellement par des politiques de transition, avec une vision, on l'a souvent dit, mais par exemple la problématique de la mobilité et des transformations des mobilités ou de l'électrification du parc automobile se pose pas du tout de la même manière dans des villes, des agglomérations, du périurbain ou dans des campagnes plus isolées. Donc tout ça, c'est en effet extrêmement important. Donc je pense qu'il faut vraiment avoir les deux visions. Certains discours de ce type, il ne faut pas les accepter parce que c'est vraiment des formes de mensonges ou de désinformations qui sont fabriquées pour qu'on ne comprenne plus les enjeux et pour créer des clivages complètement dommages en fait, au service de certains intérêts qui se masquent derrière. Et par ailleurs, oui, disons, les questionnements autour de comment on pourrait faire face à la question écologique, comment on pourrait opérer une transition écologique, qu'est-ce qu'il faut mettre en œuvre et tout, doivent être construits en faisant beaucoup plus de place aux citoyens dans leur diversité, aux citoyennes, aux secteurs d'activité, aux... voilà.
1: L'écologie doit faire une place à chacun et à chacune, et l'hortelière a raison de pointer la nécessité de faire dans la nuance. On ne peut pas dire que l'écologie est punitive, c'est même l'inverse, elle ne l'est probablement pas assez à mon sens. Pour autant, il faut comprendre pourquoi. Dire qu'il faudrait par exemple moins de voitures, ça peut paraître pour certains liberticide, moraliste, injuste. Tout le monde n'a pas les moyens de renoncer à certains conforts. Et l'écologie doit toujours être pensée pour accompagner les plus vulnérables. L'écologie ne doit pas paraître normative, culpabilisante ou déconnectée, alors même qu'elle est une puissance mobilisatrice. Mais les débats sont sclérosés et tout est la faute aux écolos, c'est le grand n'importe quoi.
2: Ça, c'est un des trucs les plus dommageables aujourd'hui, c'est qu'on est quand même dans une société où la construction du débat public se dégrade. Je pense pas qu'elle ait jamais été parfaite, mais en tout cas, elle devient très mauvaise. C'est-à-dire qu'il y a quand même de puissants acteurs médiatiques, des figures de proue. Il y a le phénomène aussi des réseaux sociaux dans une certaine négativité qu'il a installée, qui construit des logiques de clash, de buzz sur des conneries. Enfin, il y a tout un tas de choses, de mécanismes et d'acteurs cyniques. Ou d'acteurs hyper idéologiques, hein. Bon, voilà, la sphère Bolloré, ces gens qui ont une vision très réactionnaire de la société et qui en profitent pour noyer le débat social sous des tombereaux à la fois de conneries, d'insultes, et ça, c'est compliqué, ça rend compliqué le fait de réfléchir sereinement sur des enjeux forts. Même si on a des visions différentes, parce que c'est logique, dans une société, il y a des visions différentes, des intérêts différents, des compréhensions différentes, mais on peut se dire qu'avec un débat public de qualité, il y a des choses qui pourraient converger. Ou en tout cas, on pourrait essayer de trouver des solutions, voilà, les meilleures solutions possibles, alors qu'il y a des enjeux différents, bon, ou des visions différentes. Mais pour l'instant, c'est difficile, c'est vraiment difficile. Y compris, effectivement, et là on retombe à ta toute première question, même la parole des scientifiques devient dénigrée comme si c'était une parole d'opinion comme une autre. Or, les scientifiques ne sont pas là pour surplomber la société avec leur savoir, non. Mais leur savoir, ils sont importants pour qu'ensuite, en les amenant dans le débat, le débat puisse avoir lieu avec quelques informations bien construite. Et ensuite, le débat, il a lieu. Et là, les scientifiques sont un des acteurs du débat parmi les autres. Ça, c'est vraiment notre vision à la Técopole, quoi. Pour bien différencier le fait que, oui, les scientifiques ont quelque chose en propre à amener, et ça devrait être respecté, parce que c'est important. Mais après, ils ne sont qu'un des maillons du débat. Et le débat doit avoir lieu, et là, il est complexe, il est polémique, c'est normal.
1: Oui au débat, trois fois oui, mais non à celles et ceux qui mélangent science et croyances, qui instillent le doute partout, ou qui utilisent de soi-disant consensus scientifique pour, je cite, « imposer une vérité unique et disqualifier toute contestation ». C'est ce que font les régimes politiques autoritaires. Et on voit bien la pente glissante sur laquelle on se trouve en France, avec un gouvernement qui réprime de plus en plus toute contestation des écologistes qui sont accusés par Macron lui-même d'être contre le progrès, d'être des amiches. Et là, on aurait besoin d'une heure de plus pour savoir ce qu'est le progrès. On n'arrête pas le progrès, me dites-vous. Eh bien si, en fait, le progrès, ce n'est pas un processus linéaire. C'est quelque chose d'ambivalent, de pluriel et arrêté, parfois. Alors, après, est-ce que par progrès, Macron entend, lui, le technosolutionnisme ? En attendant, Macron participe, comme d'autres, à disqualifier les savoirs, empêchant ainsi qu'ils deviennent des leviers d'émancipation. Aujourd'hui, les conditions de vie sur Terre sont menacées et il faudrait un projet politique à la hauteur. Et à la place, on a quoi ? On a des propositions, comme la loi Duplon et ses structures d'élevage, ses méga-bassines, ses réglementations phytosanitaires revues à la baisse. Donc sous couvert de progrès, on marche à reculons de l'histoire. Et sans transition, j'ai envie de vous dire, et les poils dans tout ça ?
2: Bon, la question du poil... Personnellement, moi, ça me renvoie à mes cheveux. Donc, j'ai toujours eu une chevelure assez abondante et assez, pas trop peignée, quoi. En fait, qui a sa propre vie. Et bon, c'est un rapport broussailleux à mes poils, quoi. Voilà, mes cheveux sont là et ils sont pas très maîtrisés, en fait. Donc, ça me constitue en partie.
1: J'aime bien cette idée de ne pas maîtriser ses cheveux. Vive le désordre, qu'il soit capillaire ou autre. J'espère que cette émission vous aura donné l'envie, si ce n'est de bifurquer, en tout cas de faire attention aux discours attaquant l'écologie et les écolos. Discours souvent mensongers, fabriqués pour servir des intérêts bien loin de l'intérêt général. Prudence donc, car comme le dit Andreas Malm, cité dans Green Backlash, pire que la catastrophe climatique, c'est la catastrophe climatique et... le fascisme. Alors face au danger, à la barbarie, soyons audacieux, soyons créatifs, soyons ensemble surtout. C'est ça l'écologie, c'est être ensemble pour proposer une alternative au capitalisme et ainsi peut-être construire une société durable. C'est tout ce que je nous souhaite et c'est déjà pas mal. Allez, du poil sous les bras, c'est fini pour aujourd'hui mais on se retrouve très vite sur les ondes FM. 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
2: Bonjour, aujourd'hui pour les autres voix de la presse, nous sommes avec Mélanie. Bonjour Mélanie.
3: Oui.

0: en dehors des syndicats classiques pour essayer de toucher des agriculteurs et des agricultrices qui ne sont pas syndiqués. Parce que après les élections professionnelles l'année dernière, on s'est rendu compte que le bloc le plus majoritaire, c'était le bloc abstentionniste. Et on s'est dit, il faut qu'on réussisse à parler à ce plus grand nombre de paysans et de paysannes. Et donc voilà, c'est une revue qui est écrite par des paysans et pour des paysans. Et voilà, c'est la sortie trimestrielle.
1: Et donc, comme je disais, le numéro donc décembre 2024, à l'intérieur de chaque numéro, on voit que vous relayez énormément de luttes, hein, que ce soit des blocages, blocages par exemple de sites Lactalis, donc dans les premiers numéros. Vous êtes très très critique, en effet, sur le monde agricole et principalement destination donc de la FNSEA, hein, au service des profits du complexe agro-industriel, comme vous l'indiquez, et de la libération du secteur agricole. Du coup, vous allez vraiment vers les paysans et les paysannes anonymes. En dehors de ces retours, entre guillemets, de lutte, d'action directe, d'action de désobéissance civile, vous abordez également pas mal d'autres sujets. Entre autres, tu parlais justement des élections professionnelles agricoles l'année dernière et du bloc. Il y a un gros bloc, si j'ai bien compris, qui vote FNSEA et puis un autre bloc qui est plus justement non-votant, abstentionniste.
0: Oui, parce qu'on s'est rendu compte avec les dernières mobilisations agricoles, quand même, ça fait 3 années de suite que chaque hiver, on a des grosses mobilisations agricoles en France. Et on remarque quand même que la forteresse de la FNSEA se fissure d'année en année, à travers les élections professionnelles ou à travers les mobilisations agricoles. Il y a plus en plus de gens qui se dirigent vers la coordination rurale, de paysans qui considère que c'est le syndicat qui incarne le mieux la colère agricole. Alors nous, forcément, notre allié favori, c'est plutôt la Confédération paysanne, avec laquelle on a mené plein d'actions différentes qui sont notamment relatées dans ces différents numéros. Mais voilà, la Confédération paysanne, nous, on partage exactement la même analyse que ce syndicat-là. Mais on essaye de pousser un petit peu les modes d'action pour aller sur les modes d'action propres au soulèvement de la terre, qui sont le blocage, l'occupation ou le désarmement, pour essayer de répondre justement à cette colère paysanne le mieux possible.
1: Et en effet, on voit cette colère paysanne là qui part un peu dans plusieurs directions. On a parlé de la FNSEA, on a parlé de la Confédération paysanne. La coordination rurale, c'est un mouvement qu'on a vu émerger là, c'est quoi, ces 2 dernières années principalement. Donc vous le dénoncez bien entendu, même s'il y a certainement, je pense, des revendications qui peuvent être communes. Dans un des articles où vous parlez justement de la coordination rurale, vous dites que ce syndicat renoue avec la tradition politique des chemises vertes en se ralliant à l'extrême droite. Je me demandais un peu si vous pouviez m'expliquer ce que c'était que les chemises vertes.
0: Les chemises vertes, moi je ne suis pas une spécialiste, mais c'était un mouvement qui défendrait l'agrarisme, c'est-à-dire le corporatisme paysan, et qui faisait un peu les 400 coups, et ce qu'on retrouve un petit peu aujourd'hui dans certains départements, où la coordination rurale s'organise presque en milice. Non, on dit proto-fasciste, quoi. Là, à Mel, ces dernières semaines, il y a eu des gros coups de pression. Mel, qui est une mairie qui a lutté contre l'installation de méga-bassines sur son territoire. Voilà, la coordination rurale est venue saccager la ville devant la mairie, devant le café associatif. Et pour nous, ça, c'est pas tolérable. Après, dans d'autres départements, on peut se retrouver avec, en effet, des intérêts communs avec certains éleveurs qui sont complètement délaissés par le système agricole actuel, et notamment autour de la mobilisation là contre la gestion sanitaire de la dermatose nodulaire contagieuse. Et en fait, notamment dans le sud-est, on a pu se retrouver avec la Confédération paysanne et la coordination rurale sur des mêmes ronds-points. Et voilà, ça questionne beaucoup. Mais notre but, c'est de casser le mythe de l'unité du monde agricole et de se dire que les dirigeants de la FNSEA, ce sont nos ennemis communs. Et en fait, il y a plein de gens à la coordination rurale qui ont compris ça aussi. Et voilà, que notre lutte, elle se dirige vers les agro-industriels et pas envers le milieu écolo, comme le corporatisme agricole le laisserait entendre, quoi. Ce fossé qui existerait entre les écolos et les paysans. Pardon, nous on essaye de le combler et de dire

0: que nos ennemis sont dans les patrons des grandes firmes agroalimentaires, etc. Et du coup, de ce point de vue-là, on peut se retrouver des fois avec la base de la coordination rurale, avec des paysans sur certains blocages.
1: Parce qu'il faut bien faire la différence entre les exploitants agricoles, les patrons agricoles et les ouvriers agricoles. Donc ce qu'on entend souvent manifester, les pro-FNSEA, les pro-PAC, la politique agricole commune en général, c'est les patrons de l'agro-industrie.
0: Oui, tout à fait. C'est les patrons des grosses coopératives. Aujourd'hui même, il y a la loi du plomb revient en force à l'Assemblée nationale et on voit bien que c'est le lobby agro-industriel, les patrons des usines de production de pesticides et tout ça qui dirige la politique agricole en France. Et il y a plein de paysans et paysannes qui commencent à s'en rendre compte. Comme je disais, sur les derniers blocages, là, la FNSEA était absente. Et voilà, c'était les petits paysans qui étaient là, ceux qui sont en train de crever de ce système contre les accapareurs de revenus, les accapareurs de fonciers, les accapareurs d'aides PAC.
1: On reviendra un petit peu là sur justement l'abattage total qui a lieu depuis quelques semaines. Ce que j'aimerais qu'on parle rapidement là, parce qu'on l'a abordé, c'est la SAFER et c'est les entraves à l'installation justement des paysans et des paysannes, parce qu'il y a beaucoup de personnes qui aimeraient pouvoir s'installer, souvent sur des petits lopins, moyens lopins de terre, mais qui par contre se retrouvent face à la SAFER qui elle le bloque et fait le jeu de la FNSEA, c'est-à-dire le jeu du complexe agro-industriel.
0: Oui, alors normalement les règles du monde agricole de la SAFER, c'est de privilégier l'installation de jeunes paysans. Mais on voit bien que maintenant il y a plein de dérives et d'astuces pour contourner ces règles-là. Et le plus souvent, il y a plein de fermes qui disparaissent et quand il y a une ferme qui ferme, ça va plutôt à l'agrandissement plutôt qu'à l'installation. Et ça, c'est un premier frein. Et le deuxième frein, c'est le coût de l'installation, parce que les investissements, le foncier, le bâti d'une ferme, ça peut facilement aujourd'hui atteindre 1 million d'euros. Et du coup, pour des jeunes qui veulent s'installer, c'est très difficile de réunir cette somme d'argent. Et il y a un gros souci en France pour l'installation de jeunes paysans et de paysannes.
1: Et pour revenir au dernier numéro, hein, donc le numéro 3 là, qui paraît courant février, donc il y a un gros dossier justement stop à l'abattage total avec appuyons les blocages. Tu peux nous refaire un peu un point sur la situation et sur ce qui s'est passé un peu ces dernières semaines en termes de mobilisation, de blocage et voir, je ne sais pas, si le gouvernement a bougé ses lignes.
0: Eh bien là ça se calme un petit peu, mais ça a commencé, je crois, au mois de décembre. Non, ça a commencé même l'été dernier, l'apparition de cette maladie qui touche le cheptel bovin. Ça a commencé, je crois, en Haute-Savoie, et où il y a eu des premières mobilisations. C'est une maladie qui est très contagieuse entre les vaches, mais qui ne se transmet pas à l'homme. Et la seule politique qui a été adoptée par le gouvernement, c'était d'abattre tout troupeau, y compris des vaches saines. Et ce qui est assez inconcevable pour des paysans et des paysannes qui se transmettent de génération en génération un troupeau qui est sélectionné. C'est souvent en plus chez les petits paysans des races anciennes qui sont protégées. D'abattre un cheptel sain, ça a mis un peu le feu aux poudres. Et ce que réclamait la Confédération paysanne et d'autres, c'était de vacciner les troupeaux. Mais en fait, on s'est aperçu que la politique était dictée par notamment les règles de libre-échange que défend la FNSEA, c'est-à-dire qu'au niveau européen, il fallait que le troupeau de la ferme France soit exempt de toute maladie, mais que si on vaccinait toutes les vaches, on ne pourrait plus détecter exactement où était la maladie. C'était vraiment des règles commerciales qui dictaient cette gestion sanitaire. Ils n'ont pas du tout la rationalité scientifique, vétérinaire. Du coup, il y a eu des grosses mobilisations, il y a eu une grosse répression. Il y a des CRS qui sont intervenus dans des fermes qui étaient bloquées par des paysans et leurs alliés. Et ça a fait drôle un petit peu de voir que même les forces de l'ordre pouvaient envahir des fermes aujourd'hui et réprimer aussi fortement un mouvement paysan.
1: Et sur ces mouvements paysans, justement, vous avez un article, hein, quelques retours sur la composition des blocages. C'est ce que tu disais tout à l'heure, c'est que là, vous vous êtes retrouvé avec autant des membres de la Confédération paysanne que de la Coordination rurale. Est-ce qu'il y avait également des indépendants? Est-ce qu'il y avait des représentants de la FNSEA, par exemple?
0: Non, il y avait très très peu de représentants de la FNSEA. Dans certains territoires, il y avait des jeunes agriculteurs, qui est un peu le mouvement des jeunes de la FNSEA, où il y a pu même avoir des FDSEA, donc c'est-à-dire les fédérations départementales. Mais c'était surtout oui, des paysans indépendants ou la CONF ou la CR. Et voilà, en fait, ce qu'on s'est dit, nous, c'est qu'on a appelé à rejoindre ces blocages-là parce qu'il ne fallait pas laisser le terrain à l'extrême droite. Pour une fois, la Confédération paysanne n'était pas sur le rond-point d'à côté. Vous voyez, quand il y a eu plein de blocages, souvent la conf, elle joue la carte de la distinction, un petit peu la carte de, voilà, de l'agriculture vertueuse, biologique et tout ça. Et là, nous, ça nous a fait plaisir de dire que les paysans de la conf étaient avec le reste du mouvement agricole. Et nous, on a appelé à rejoindre ces blocages-là. Parce qu'on a dit que si on n'y allait pas, c'est sûr que c'est l'extrême droite qui allait recueillir les fruits de cette lutte. Et de toute façon, il n'y avait pas de crainte de récupération. Les revendications de la Confédération paysanne ou les nôtres, elles sont internationalistes. Si on lutte contre le libre-échange, c'est pour défendre les paysans chez nous, mais aussi les paysans du Sud global. Et voilà, du coup, on s'est dit, avec ces revendications-là de solidarité internationale, la CR, elle ne peut pas nous suivre. Et du coup, il n'y a pas de malaise. On peut se retrouver sur les mêmes points de blocage, mais avec notre ligne politique propre.
1: Donc, dans cette ligne politique de solidarité internationale, justement, dans un des numéros de Correspondance paysanne, on trouve un article, entre autres, sur le mouvement des sans-terres au Brésil. Est-ce que tu peux nous en parler rapidement pour nous le situer un petit peu, justement, dans ces mouvements paysans?
0: Oui, bah c'est un mouvement qui fait partie de la Via Campesina, dont fait partie aussi la Confédération paysanne. C'est un mouvement énorme au Brésil, c'est le plus gros mouvement paysan au monde. C'est qu'il y a un gros problème aussi d'accaparement du foncier au Brésil. Et il y a des paysans qui s'organisent entre eux pour aller prendre des terres, les défendre contre souvent aussi une mafia de l'agro-business très violente. Et voilà, ils repartagent les terres, ils collectivisent les terres auprès des paysans, et en fait, ils produisent. Je crois que le mouvement sans terre, c'est même le premier producteur de bio sur le continent de l'Amérique latine, quoi. C'est que il y a voilà, il y a plusieurs centaines de milliers de familles qui composent ce mouvement-là. Et voilà, c'est un modèle pour nous d'action directe, de prise de terre, de défense des terres et des petits paysans.
1: Et dans cette approche justement internationaliste aussi, on retrouve des articles sur un peu ce qui se passe également en Grèce et plus près de chez nous, entre guillemets, sur une alliance transfrontalière paysanne en Pyrénées-Orientales. Donc l'idée, c'est justement de faire parler un petit peu de ces différentes luttes et de montrer qu'il y a des mouvements au niveau international de paysans qui veulent se réapproprier les terres et lutter contre le complexe agro-industriel.
0: Oui. Voilà, on l'a bien vu au moment de la signature du Mercosur à Bruxelles. Il y a eu plein de mouvements paysans dans toute l'Europe, en Grèce, en Italie, en Allemagne, en France. Et on voit bien que la politique agricole commune défendue par l'Union européenne ne protège pas du tout la petite paysannerie, mais au contraire défend le modèle du complexe agro-industriel. Et c'est ce qu'on essaye de montrer justement dans Correspondance paysanne, quoi. C'est que en fait, nos intérêts communs, ils sont transfrontaliers, quoi.

0: gardé.
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2: Et pour continuer un petit peu aussi sur le sommaire hein, donc du numéro 3, vous avez un dossier justement sur l'internationalisme, le nationalisme basque et corse pour donner de la force au syndicalisme paysan. Est-ce que tu peux nous situer un petit peu le contexte de ce dossier ?
3: Oui, parce que ce sont des entretiens qui ont été faits avec des représentants du syndicat basque et corse, qui a gagné la Chambre d'agriculture en Corse l'année dernière d'ailleurs. Et il nous explique que en fait, c'est la lutte pour l'autonomie et ce sont des indépendantistes quoi. Et en fait, ils se sont fait connaître et reconnaître et respecter dans la profession parce que ce sont des militants indépendantistes. Et c'est ça qui leur a permis de gagner la chambre en Corse. Et pour le Pays Basque, c'est une chambre. Agricole, chambre alternative qui défend, qui installe des paysans et voilà, qui défend les intérêts de la petite paysannerie au Pays Basque. Du coup, c'est pareil, c'est vraiment source d'inspiration pour nous, cette chambre d'agriculture alternative au Pays Basque.
2: Et toujours un peu dans la même thématique, hein, je feuillette un peu le sommaire. Il y a un article sur les brigades d'action paysanne de Belgique. Donc ça, c'est encore quoi ? C'est encore un mode d'action particulier ?
3: Ouais, ce sont des militants, des citoyens, des habitants de territoires qui se fédèrent pour aller filer des coups de main dans des fermes, pour faire des gros chantiers. Quand le paysan ou la paysanne est sous l'eau, quoi, du fait de la charge de travail, ça peut être de monter des serres, réhabiliter un hangar, etc. Et en Belgique, ouais, il y a un gros mouvement qui s'appelle les Brigades d'Action Paysanne. Et ça commence à essaimer en France. À Marseille, il y a un collectif qui est bien organisé autour de ça. Et voilà, l'idée, c'est d'aller soutenir nos paysans et nos paysannes qui, souvent, quand ils sont installés seuls, sont vraiment la tête sous l'eau par la charge de travail, quoi.
2: Là, dans un des numéros aussi, dans le numéro 0, vous avez un article qui s'intitule « J'ai vu pleurer mon père ». Et dans un autre numéro, je ne sais plus lequel, le numéro 1, le numéro 2, vous parlez d'un site Recours Paysan qui apparemment compile des témoignages. C'est quel type de témoignage et quel est un peu le but, l'intérêt de ce site Recours Paysan ?
3: Ben ça part en effet du témoignage de François Chabré, qui est un paysan à la retraite, qui est installé dans la Loire. Et c'est son fils qui fait un entretien avec lui pour expliquer à quel point son travail de paysan lui a bouffé la santé, quoi. Et il a eu des grosses difficultés avec la MSA à se faire reconnaître sa pension d'invalidité. La MSA, c'est la sécurité sociale des agriculteurs. Et voilà, il touchait moins que le SMIC, quoi. Du coup, il y a une lutte qui est racontée dans cet article-là sur plusieurs années. Et voilà, ils ont lancé un site internet qui s'appelle SOS Paysan, Recours Paysan, pour recueillir cette parole des paysans qui sont en difficulté. Et c'est proche de ce que fait l'association Solidarité Paysan, quoi, qui aide les paysans qui sont surendettés à remplir leurs papiers. Voilà, il y a une telle charge administrative qu'il y a des associations qui se sont spécialisées dans le soutien aux paysans et aux paysannes qui sont un peu submergés par tous ces dossiers, quoi.
2: D'ailleurs, il y a un article hein, dans le numéro 3, « On l'a eu, merci madame, récit de galère d'une paysanne avec la MSA », ça traduit un peu ce que tu es en train de nous expliquer. C'est des personnes qui se retrouvent face au numérique, face à une administration qui est close, qui est fermée, qui est compliquée d'accès.
3: Ouais, c'est vraiment kafkaïen, quoi. Et ça, c'est chouette cet article-là qu'on en parle parce que c'est une proposition d'un lecteur de Correspondance Paysanne. Parce que voilà, ce sont des gens qui nous envoient des propositions d'articles notamment. Et voilà, ils racontent pareil la lutte pour faire reconnaître le statut de co-exploitante auprès de la MSA de cette paysanne qui ne voulait pas avoir d'identité numérique. Et du coup, ça a duré plusieurs années pour qu'elle puisse être reconnue comme co-exploitante sur la ferme. et ils ont gagné à la fin. C'est chouette, ça.
2: C'est un
3: de
2: statut.
3: Finir
2: c'est,
3: une
2: un
3: victoire.
2: Statut, pardon. C'est un statut qui n'existait pas, ce statut de co-exploitante.
3: On sait, en tout cas, c'est les femmes étaient très peu reconnues dans les fermes. Tout le travail de mystique et le travail d'accompagnement à la ferme, c'est beaucoup le conjoint, l'agriculteur qui cotisait du coup à la retraite et tout ça. Et il y a beaucoup de femmes paysannes qui n'ont jamais cotisé de leur vie parce qu'elles n'étaient pas considérées comme co-exploitantes. Et du coup, c'est une des luttes des paysannes. C'est une lutte récente, quoi. Elle bataille encore pour avoir être reconnue comme exploitante à part entière, quoi, sur les fermes.
2: Tu nous disais que justement cet article, il vous a été envoyé par une lectrice, un lecteur, je sais plus. Comment est-ce que vous fonctionnez au sein de Correspondance Paysanne, justement? C'est vous qui partez, qui faites des comptes rendus? Vous avez, entre guillemets, des personnes réparties un petit peu sur le territoire, des groupes locaux qui relaient les informations, qui font remonter des informations et des articles pour la revue?
3: Eh bien, il y a un comité de rédaction qui fait partie de cette Cordo Agricole, qui est ouvert, qui varie en fonction des réunions de la Cordo Agricole. Et on a une boîte mail sur laquelle on reçoit des propositions d'articles et on s'organise entre nous pour aller faire des entretiens, recueillir des récits d'action, d'analyse, de témoignages. Et voilà, on sélectionne entre une douzaine et une quinzaine d'articles par numéro. Et c'est assez plaisant de tenir la boîte mail parce qu'on reçoit beaucoup, beaucoup de mails d'encouragement et de gens qui veulent recevoir des numéros chez eux. Et du coup, on cherche à constituer un peu une carte de points relais pour que les gens, parce qu'on n'a pas les moyens d'envoyer un numéro par personne, ça coûterait trop de cher et trop de temps, parce qu'on est tous bénévoles dans le comité de rédaction. Et du coup, on cherche des points relais, des gens qui peuvent recevoir 10, 20, 50, 100 numéros pour les distribuer aux paysans autour de chez eux. Parce que le but, c'est vraiment que ça soit à destination du monde professionnel et agricole, parce qu'on a peur que ça finisse dans toutes les maisons de militants écolos ou chez les clients d'AMAP et tout ça. Et on se dit qu'il faut qu'on se fasse un vrai effort d'aller chercher les paysans, y compris en conventionnel, pour leur distribuer ce magazine. Du coup, on se dit que les points relais, ça peut être des magasins de producteurs, mais ça peut être des CUMA, des magasins de matériel agricole, etc. Du coup, si vous voulez recevoir des numéros, il ne faut pas hésiter à envoyer un mail à l'adresse de Correspondance Paysanne et on vous envoie des numéros chez vous.
2: L'adresse mail, c'est correspondance au pluriel, paysanne au pluriel, @systemli.org. Systemli, ça s'écrit SYSTEMLI. Correspondance paysanne, donc on peut en recevoir à domicile, appel aux paysans, paysannes, aux producteurs et aux magasins de producteurs. Comment ça se diffuse? Je veux dire, c'est à prix libre? Comment c'est financé du coup? Parce qu'il y a quand même quelques frais liés à l'impression et aux frais d'envoi.
3: Ouais. Pour l'instant, on se dit que c'est gratuit pour les paysans et les paysannes parce qu'on veut vraiment faciliter la diffusion. Et pour l'instant, on est sur un petit tirage, on est à 6000 exemplaires. Mais on a un peu envie d'élargir, d'aller en distribuer dans les lycées agricoles, etc. Et du coup, on se dit, on fera à prix libre, quoi. Le coût de revient, c'est à peu près 1 euro, les frais d'impression et d'envoi. Et du coup, on va essayer de se construire un petit modèle économique quand même pour rentrer dans nos frais. Mais voilà, pour le moment, c'est gratuit pour les paysans et les paysannes.
2: Et on a déjà abordé pas mal de questions, de thématiques, hein, de luttes qui sont distillées à travers Correspondance Paysanne. Est-ce qu'il y aurait un point, une info, un appel que tu aimerais passer avant qu'on conclue cette émission?
3: Eh bien, ce qu'on se dit... C'est quand même un super outil pour constituer un réseau de paysans, paysannes combatifs et pour faire vivre cette revue qui diffuse quand même plein d'idées un peu dans le monde paysan qu'on a envie de défendre. Il y a déjà eu des soirées de présentation dans des fermes d'organiser. Et on invite et on encourage vraiment l'organisation de réunion publique, prendre un article, prendre un prétexte d'un article dans un numéro pour parler des mobilisations agricoles, pour parler de la lutte des classes au sein du monde agricole, pour parler d'internationalisme et tout ça. Et c'est possible de nous envoyer un mail aussi pour demander à ce qu'il y ait quelqu'un qui vienne présenter la revue. Mais voilà, on trouverait ça hyper chouette que cette revue, elle serve dans le milieu paysan aussi à se rencontrer, à s'organiser, à débattre et à échanger.
2: Et donc, pour prendre contact, que ce soit pour recevoir... Pardon. Donc, pour prendre contact, que ce soit pour recevoir des exemplaires donc de la revue Correspondance Paysanne ou pour vous inviter à venir présenter la revue, donc je répète l'adresse email, c'est correspondance au pluriel -paysanne@systemli.org. Et il y a également un lien pour soutenir financièrement la revue, c'est lessoulèvementsdelaterre.org/soutenir. Eh ben Mélanie, merci beaucoup pour ce super projet de correspondance paysanne et donc le numéro 3 qui paraît courant février.
3: Merci beaucoup. Et tous les bulletins sont disponibles sur Internet en PDF si vous voulez aller lire des articles.
2: Et on les trouve donc à quelle adresse ?
3: Eh ben c'est correspondancepaysanne.org.
2: Correspondancepaysanne.org. Parfait, merci.
3: Merci beaucoup.
2: C'était les autres voix de la presse avec Mélanie pour Correspondance Paysanne. À la semaine prochaine, d'ici là. 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
4: Fanny Baye.
5: Au moins 13 morts et des dizaines de blessés. Le bilan s'alourdit en Russie après une attaque de drones ukrainiennes dans la région du Tatarstan, zone située à plus de 1600 km de la frontière ukrainienne. Preuve que les moyens militaires de Kiev sont conséquents, vous l'entendrez. Nous serons aussi au Liban dans cette édition où Beyrouth menace de boycotter le prochain round de négociations avec Israël, prévu en septembre à Rome sous l'égide des États-Unis. En cause, les nombreuses violations du cessez-le-feu par l'État hébreu. C'était il y a 30 ans l'assassinat du rappeur américain Tupac Shakur. 30 ans plus tard, son meurtre n'est toujours pas élucidé, mais le procès de Duane Davis, ancien membre de gang qui s'ouvre aujourd'hui, pourrait mettre la lumière sur le mystère. Enfin, comment éviter la sexualisation des athlètes lors des compétitions? La question s'est posée au sein de l'Union européenne de radio-télévision qui a encadré la diffusion des épreuves avant le début des championnats d'Europe d'athlétisme. On en parle en détail à la fin de ce journal. À la une, un bilan qui s'alourdit en Russie après une attaque de drones ukrainienne. Au moins 13 morts et des dizaines de blessés à la suite d'une frappe ayant visé une ville industrielle du Tatarstan à 1600 km de la frontière ukrainienne, ville qui abrite notamment des raffineries de pétrole. Kiev vise désormais presque quotidiennement Moscou en faisant des victimes et des dégâts et vise aussi toujours plus loin dans le territoire.

0: de drones qui sont envoyés, quand bien même il y a des défenses antiaériennes, elles sont submergées par le nombre. Donc ils peuvent en abattre une partie, mais il y en a quand même une partie qui passe. Et le dernier point, c'est que cette menace étant relativement récente, d'un point de vue massif pour les Russes, ils n'ont pas encore développé de drones intercepteurs, contrairement aux Ukrainiens, ce qui fait que les systèmes antiaériens qu'ils ont actuellement, les Russes, ne sont pas non plus complètement adaptés à cette menace.
1: Ulrich Bounat, interrogé par Muriel Paradon. Mais l'Ukraine a elle aussi essuyé des frappes russes aujourd'hui, au moins 5 morts dans la région de Kharkiv et au moins 4 blessés, dont un enfant à Zaporijja dans le sud du pays. L'Iran ne se sent pas visé par le pacte de défense Arabie Saoudite, Pakistan, Turquie. Voilà ce qu'affirme aujourd'hui la diplomatie iranienne, qui estime que cet accord montre, je cite, un changement de perception vis-à-vis des États-Unis. Vendredi dernier, Riyad, Islamabad et Ankara ont signé un pacte stipulant que toute attaque contre l'un des trois pays serait considérée comme une attaque contre tous. Texte adopté dans un contexte de guerre dans la région et alors que les pays du Golfe ont été régulièrement la cible de Téhéran, en représailles à l'offensive américano-israélienne lancée en février dernier. Nouvelle divergence justement entre Téhéran et Washington sur le détroit d'Ormuz. Des incertitudes dans les négociations pour ouvrir le passage maritime qui provoque une hausse des cours du pétrole aujourd'hui. Le prix du baril de Brent prenait ce matin environ 1,05%. La veille, l'Iran déclarait que le détroit resterait fermé tant que les États-Unis n'accepteraient pas toutes ces conditions. L'actualité au Proche-Orient, ce sont aussi les bombardements israéliens ce week-end sur plusieurs localités du sud Liban. Et face aux violations répétées du cessez-le-feu par l'armée israélienne, des médias libanais indiquent ce lundi que Beyrouth menace de ne pas participer au prochain round de négociations avec l'État hébreu. Discussion prévue en septembre à Rome sous l'égide de Washington. La correspondance à Beyrouth de Paul Khalifi.
2: En menaçant de ne pas participer au prochain cycle de négociations, le Liban adresse un message aux États-Unis pour qu'ils exercent des pressions sur Israël. Intransigeant, l'État hébreu refuse la proposition libanaise d'élargir les zones pilotes qui devraient être placées sous le contrôle de l'armée libanaise à de nouvelles localités occupées dans le sud Liban. Dans ce contexte, les négociateurs libanais proposent les villes de Khiam et Beit Ishbael, situées respectivement à 5 et 3 kilomètres de la frontière. L'attaque contre un véhicule militaire libanais près de Khiam dimanche n'est pas anodine. Les Israéliens veulent ainsi marquer leur rejet de la demande de Beyrouth. Les négociateurs israéliens ont également rejeté la demande de Beyrouth de libérer les détenus libanais. Dans ce cadre, Israël veut faire une distinction entre les combattants du Hezbollah et les prisonniers civils. Face à l'intransigeance israélienne, le patriarche maronite Bchar Arraï, principal soutien du président Joseph Aoun, a souhaité que le Liban reste ferme dans ses revendications. Paul Khalifé, Beyrouth, RFI.
1: Les États-Unis vont mener des exercices conjoints avec la Corée du Sud. En cause, les nouvelles menaces nord-coréennes. Déclaration aujourd'hui d'un porte-parole de ces exercices. Des manœuvres qui dureront cette année 11 jours et commenceront la semaine prochaine. On reste aux États-Unis où s'ouvre aujourd'hui le procès de Dwayne Davis, dit Kif D. L'ancien membre de gang est soupçonné d'avoir organisé et participé à l'assassinat de Tupac Shakur le 13 septembre 1996. Le rappeur américain âgé de 25 ans mourait après avoir été touché par des tirs quelques jours plus tôt en pleine rue à Las Vegas. 30 ans plus tard, le procès va être scruté. Gwendal Lavina.
3: Dans les années 90, Tupac Shakur est l'un des rappeurs les plus connus de la planète. Son meurtre, alors qu'il circulait en voiture à Las Vegas, est donc particulièrement scruté. Mais pendant des années, l'enquête piétine. Les quatre occupants de la Cadillac blanche qui transportaient le tireur restent introuvables. Le mystère a toutefois commencé à se dissiper ces dernières années puisque Kif D, ancien trafiquant de drogue et ex-chef de gang, a affirmé à plusieurs reprises publiquement être impliqué dans l'assassinat du rappeur sur fond de rivalité. Arrêté en 2023, l'homme de 63 ans plaide non coupable aux accusations d'avoir fourni l'arme qui a servi à tuer Tupac. Les trois autres occupants de la voiture, identifiés depuis, sont eux décédés. Dans ses mémoires publiées en 2019, Kif D écrivait avoir participé à l'expédition meurtrière avec d'autres membres de son gang de Compton, un quartier de Los Angeles. Désormais, Kif D affirme qu'il a menti pour vendre son livre et se mettre en avant. Le procès prévu pour durer 4 semaines permettra peut-être de conclure cet épisode de la culture urbaine américaine. Gwendal Lavina, New York, RFI.
1: Dans le reste de l'actualité, vagues de chaleur à répétition, sécheresse généralisée, incendies dévastateurs. L'Europe occidentale a connu son début d'été le plus chaud jamais enregistré. Record pour la période de juin-juillet. Le directeur de Copernicus, Observatoire européen du changement climatique, s'alarme aujourd'hui. Nous n'avons pas connu un tel climat de notre

0: vivant et peut-être même pas depuis l'avènement de notre civilisation, a alerté Carlo Buontempo. À l'échelle mondiale, les chaleurs records de juillet ont concerné 900 millions de personnes. L'Institut a également indiqué que les océans de la planète avaient atteint en juillet des niveaux de chaleur inédits. Des fortes chaleurs qui favorisent l'apparition de feux de forêt. Un incendie ravage justement la province canadienne de Colombie-Britannique depuis vendredi. Une octogénaire est morte en tentant de fuir les flammes. Selon la gendarmerie, l'état d'urgence a été décrété dans la province où 13 000 hectares sont déjà partis en fumée. Plus de 20 000 personnes évacuées. Cette année, la saison des feux est l'une des plus destructrices jamais enregistrées au Canada, pays qui se réchauffe deux fois plus vite que le reste de la planète. Du sport, à présent sur RFI, top départ des championnats d'Europe d'athlétisme aujourd'hui à Birmingham en Angleterre, une compétition qui sera suivie notamment pour la lutte sur 5000 mètres entre le Norvégien triple champion en titre Jacob Ingebrigtsen et le Français Jimmy Gressier, champion du monde du 10 000. Également attendu la finale du 100 mètres d'abandon, on attend les Britanniques Dinah Asher-Smith et Amy Hunt, une édition 2026 des championnats d'Europe marquante aussi pour sa lutte contre la sexualisation des athlètes. L'Union européenne de radio-télévision, qui encadre la diffusion des épreuves, a publié une série de recommandations. Antoine Grenier.
1: Changer le regard, ça commence par les prises de vue. Afin de lutter contre les plans suggestifs des athlètes à la télévision, plusieurs figures de l'athlète féminin ont prêté leur concours à l'UER. En amont de ces championnats d'Europe de Birmingham, des références sportives comme la perchiste britannique Holly Bradshaw, médaillée de bronze aux Jeux Olympiques, ont ainsi été sollicitées pour conseiller les diffuseurs. Résultat, un guide, de recommandations précises et des schémas de prise de vue considérés comme ne servant aucun objectif technique ni narratif. Les plans prolongés sur des corps, les prises de vue en contre-plongée qui dévoilent des angles intimes font partie des problèmes constatés dans la couverture médiatique des compétitions sportives féminines aujourd'hui, a écrit Glenn Killen, le directeur exécutif de l'UER. Une initiative bien accueillie par les athlètes, notamment par la sprinteuse britannique Amy Hunt, la vice-championne du monde du 200 mètres, médaillée d'argent au JO de Paris 2024 sur le 4x100, a ainsi salué une évolution très positive.
0: Les explications d'Antoine Grenier, les premières médailles des championnats d'Europe seront décernées dès ce soir. C'est la
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3: L'équipe de Radio Larzac a pris ses quartiers d'été. Comprenez, nous sommes en vacances. Pour votre information, nous avons réalisé cet agenda qui vous donnera les principaux rendez-vous de ce mois d'août sur l'Écosse et dans les vallées tout autour de nos studios. On commence avec les festivals. Le festival Sites et Sons, une occasion unique de découvrir des sites souvent hors des grands circuits touristiques et de créer un temps de rencontre fort entre artistes, villageois et visiteurs. Les lieux s'ouvrent avec des spectacles familiaux et des concerts festifs pour une immersion musicale au cœur du patrimoine local. La programmation se veut éclectique, à la fois dans un esprit de découverte culturelle et pour tenter de coller au mieux à l'esprit des lieux et de ses habitants. Les soirées se déroulent le jeudi, à l'exception du mardi 11 août, semaine durant laquelle deux soirées vous sont proposées, sacré vénard. Retrouvez le programme détaillé de Sites et Sons sur le site explore-mio.com. Les rives sonores reviennent les 8 et 9 août en s'installant près de Saint-Rome-de-Tarn avec un samedi sous le signe d'un rock-punk festif électronique engagé et enragé avec l'Holomis MDNS et les Molotov Brothers. Attention aux articulations, ça risque de secouer un peu. Pour le dimanche, un programme plus ensoleillé avec des airs orientaux, des sons latino-caribéens, brésiliens, avec zar électrique, basse tong et zoufris maracas. Le tout toujours accompagné de nomades no system pour assurer les entractes. De quoi chavirer et tanguer au cœur de l'été. Pour en savoir plus, une interview des organisateurs a été réalisée à retrouver sur notre site radiolarza.org. Les festivals d'un peu plus loin, la bande adhésive présente Uroka les 7 et 8 août à Ur-la-Parade sur le Cosmejan. De 18h à 1h du matin, les concerts live électroniques et les balades vocales se succéderont, buvettes et restauration sur place. C'est la 13e organisation de la semaine d'orgue à la cathédrale de Vabre du 9 au 16 août. 7 concerts dans un lieu d'exception autour du grand orgue Miko, construit en 1761. Pour plus de renseignements, semaineorguevabre.wixsite.com/festival. C'est le 49e festival de l'abbaye de Sylvanès, festival de musique sacrée, musique du monde qu'on ne présente plus. Des polyphonies géorgiennes, un répertoire scandinave, des voix mongoles et bulgares. Pour avoir accès au programme, un site sylvanès.com. Et beaucoup plus loin, à Bessèges, dans le Gard, les 20, 21 et 22 août, le What the Funk Festival, dont Radio Larzac est partenaire, avec cette année les têtes d'affiche que sont la Malka Family et Mofac. Des interviews en perspective pour Billy et son émission Funky Good Time. 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Une playlist spéciale What the Funk 2026 est diffusée la semaine précédant le festival. L'été, c'est aussi le temps des activités manuelles. Tous les lundis de l'été, à 15h, les ateliers bricolettes et manuels sont organisés à la médiathèque de Saint-Maurice-Navacelles pour fabriquer de la déco de table pour la fête de la Saint-Maurice qui aura lieu le samedi 19 septembre. La thématique autour du Larzac est toute trouvée. Moutons, bergers et cardabelles seront à l'honneur. Alors bienvenue à vous les lundis de l'été à 15h à la médiathèque de Saint-Maurice-de-Navacelles. Vous avez de 7 à 17 ans, profitez de vos vacances d'été pour vous initier, vous perfectionner au dessin, au modelage et à la caricature. Pour cela, David Libourel, alias DAF, notre incontournable caricaturiste local, vous attend au Vieux Moulin à Millau, le lundi 3 août et le lundi 17 août. Coûte pour chaque journée 25€ pour les adhérents et 30€ pour les non-adhérents. Contact, info et inscription au 06 22 54 39 32. Les ateliers Baz Art sont ouverts tout l'été, les mains dans la terre en toute liberté. À l'atelier modelage, atelier d'expression artistique ouvert à petits et à grands, où chacun, chacune laisse parler ses mains pour donner forme à ses idées, même les plus improbables, et créer des œuvres uniques. Cet atelier se tient tous les lundis, mercredis et vendredis, de 14h à 18h. L'atelier Baz Art, ça se passe rue Pessière à Millau. Renseignements au 06 10 43 30 66. Pour cause de récollement, c'est le terme technique pour désigner un inventaire dans une bibliothèque, dans une médiathèque. La MESA, la médiathèque de Millau, sera fermée exceptionnellement du 11 au 14 août, mais étant donné que c'est l'été, vous pourrez emprunter deux fois plus de livres. Littérature toujours, il vous reste un mois pour participer au concours de nouvelles organisé par l'association Cap Polar Sud Aveyron. Dans un genre policier, noir ou thriller, rédigez une nouvelle en respectant les conditions fixées. Le règlement est à consulter sur le blog cap-sud-aveyron.over-blog.org. cap-sud-aveyron.over-blog.org. Fan d'écriture et de polar, ce concours est fait pour vous, à vos stylos, à vos claviers, et n'oubliez pas d'envoyer votre nouvelle avant le 31 août à capsudaveyron12@concours.gmail.com. L'Escape Game, le secret des maîtres artisans, est bien en place au musée de Saint-Bozély pour cette nouvelle saison. Déjà plusieurs visiteurs l'ont testé et il fait l'unanimité. Le jeu peut se faire en famille, entre amis, un minimum de 3 personnes et un maximum de 6 sont conseillés pour profiter pleinement des énigmes. C'est à partir de 8 ans, ça dure environ 1 heure et c'est 5€ par personne. Venez donc découvrir l'escape game Le secret des maîtres artisans à Saint-Bozély et vous plongez dans l'univers des métiers de la vie rurale et de la pierre. Nous vous conseillons de réserver le jeu par mail à museesaintbozelly@gmail.com. Dans le même genre, à la draille, à la cavalerie, mais c'est plus musical, Seconde Nature, une exposition sonore et un jeu de piste. C'est une option ludique et accessible à partir de 7 ans. Tous les mardis, des événements au cœur et en interaction avec l'environnement sonore de l'exposition vous sont proposés. Les jeudis matins, ce sont des ateliers pour tous qui sont proposés, musique concrète, musique électronique, danse et musique. C'est ouvert tous les jours de 16h à 20h, sauf le mercredi, et sur rendez-vous au 06 88 09 94 41. La Draille, c'est aussi des concerts et des animations. Pour les infos complémentaires, n'hésitez pas à aller sur le site de marc-calas.com.

Le 10 juillet dernier, les ruelles du Viala du Tarn ont été le théâtre d'une assemblée générale extraordinaire. Et le moins que l'on puisse se dire, c'est que la fédération Rando 736 a fait forte impression. Pour le coup d'envoi de sa tournée estivale, la compagnie Les Boudeuses a frappé fort avec un spectacle déambulatoire qui a su conquérir un public composé de locaux et de touristes de passage. Sous couvert d'humour et d'exagération, bien sûr, ce sont les boudeuses, elles ont touché juste. Sachez seulement que si vous pensez assister à une simple pièce de théâtre, vous faites fausse route. Alors, retrouvez les boudeuses à Broquies le dimanche 2 août à 19h au Monument aux Morts, à au Truel le samedi 8 août à 18h devant la salle des fêtes et le lundi 24 août à Saint-Rome-de-Tarn, l'heure reste encore à définir, devant l'office de tourisme.

beaucoup d'expositions l'été. Alors, pour commencer, celle du musée de Millau et des Grands Causses, Mirages et Miracles, d'Adrien M. et Claire B. Au Vieux Moulin, Mes Chemins de Bohème par Laetitia Pierre-Auguste Azémar jusqu'au 15 août. C'est ouvert tous les jours de 15h à 19h. Une exposition est visible tout l'été à La Tour-sur-Sorgue, 4 univers singuliers au lien visible et invisible, tissent une toile chatoyante en hommage à K.O.P. Notre ami regretté Bernard Coapé, un monde de naïfs, parfois brut, s'y déploie où s'entrelacent fantaisie, onirisme, poésie et humour. Vous y trouverez des œuvres de Myriam Petiot, de Michel Brassac, de Mélie Coapé et bien sûr de Coapé. Comme chaque année, l'association de défense du patrimoine de Mostuéjouls organise une exposition dans la chapelle de Notre-Dame-des-Champs. Cet été, ce sera Mon Pays, du réel à l'imaginaire, des gouaches, des pastels, crayons et encres de Louis-Camille Bringuier. Du samedi 1er au dimanche 23 août, tous les jours sauf les jeudis, de 10h à 12h et de 15h à 19h et pendant les journées du patrimoine. D'autres expositions, droit de parcours, rappellent les anciennes coutumes du droit rural qui consistaient à laisser paître sur un territoire commun ou au-delà, sur le territoire de notre propriétaire. À travers 20 photographies, Julien Coquentin et Philémon Dandurand mettent en lumière la richesse du terroir aveyronnais, tant du point de vue des paysages que des paysans et producteurs qui le font vivre. L'exposition est visible aux Halles de Millau. À Nantes, à la Chapelle des Pénitents, sculpture Allons-y voir, une exposition qui présente des œuvres de Sandrine Briot du modelage et des œuvres sur bois de Philippe Tellier. Pour terminer, Aporia Culture installe l'exposition Les Dolmens et les Mégalithes au château-musée de Saint-Bozély. L'exposition est constituée en trois parties qui permettent de mieux comprendre les caractéristiques des mégalithes que nous trouvons sur le territoire. L'exposition est accessible gratuitement au public dans la boutique de l'accueil.

L'été, on se plaît à déambuler et déguster les saveurs locales sur les marchés dans une ambiance conviviale et festive. Le lundi, c'est le marché gourmand à Millau, sur les quais Sully-Chaliès ou sur la place du Mandarou. Le mercredi, c'est à Montredon du Larzac. Le jeudi, c'est à la Couvertoirade et à Saint-Eulaye-de-Cernon. Quand je parlais d'ambiance conviviale et festive, sur tous ces marchés, il y a évidemment les produits locaux et il y a aussi de la musique ou des animations. Sans oublier les puces le dimanche matin autour des Halles à Millau. Et puisqu'on parle de déambulation, le collectif Palestine continue durant l'été à vous inviter à manifester place de la Capelle à Millau tous les samedis matins à 10h30 en soutien au peuple palestinien. À vous de digérer maintenant toutes ces informations. Pour nous, donc, on se retrouve en septembre pour un agenda bi-hebdomadaire. On vous souhaite un très bon mois d'août et prenez du plaisir. Au revoir.

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0: puis bon, je dirais que le bon éditeur, bon, il écoute Radio Larzac, quoi.
1: Et
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1: D'accord.

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tous, vous allez écouter la playlist du Mordorfest, un festival de musique indépendante qui promouvoit les artistes émergents et qui a lieu du 14 au 15 août à la Cascade des Rocs à Nasbinal en Lozère. Bonne écoute!

0: pas, quoi.
1: Et pas au pire, gagne un matin.
2: Mais c'est pas possible, putain.
0: C'est quoi tes plans de merde, là?
2: Vas-y, tu sais quoi, on va le faire nous-mêmes, le truc.

0: Et voilà, c'était la playlist du Mordor Fest 2026, qui, je le rappelle, est un festival de musique indépendante qui a lieu du 14 au 15 août à la Cascade des Rocs, à Nazbinal, en Lozère. Merci de votre écoute.
1: Menstruel, adjectif.
2: Cavaleuse, substantif.
1: Qui a rapport au menstruel.
2: Argot.
3: Éclaté, verbe intransitif.
4: Clandestine, adjectif.
1: Hémorragie menstruelle.
2: Coureur de filles, coureuse de garçons.
4: Journal clandestin. Presse clandestine.
3: Domaine des sensations. Domaine de.
1: Les filles sont ordinairement pubères vers l'âge de 11 ou 12
4: qui
1: ans.
4: Qui existe.
2: Entre parenthèses, trois petits points.
4: Fonctionne.
3: Se briser avec violence.
4: Se fait de manière secrète.
3: Soudaineté.
4: En dehors de ceux qui exercent l'autorité.
3: En projetant des fragments.
4: À l'encontre des
3: ballons,
4: lois établies.
3: Mine, vitres qui
1: l'abondance
3: éclatent.
1: De cette évacuation périodique varie chez les différents individus.
4: Assemblée, démarre.

0: véloce.
1: Le chip-chap. Oh, le pic. Et ça, c'est le tambourinement du pic noir. Ce gros tambourinement très sonore.

l'aigle beauté. Rouge-gorge, pigeon, un pic vert, le merle, l'aigle royal, corneille, une pie, la mésange bleue, le merle noir, la mésange charbonnière, martin pêcheur, pouillot véloce, pouillot de Bonelli, les martinets noirs, les passereaux, les oiseaux chanteurs, les hirondelles, les perviers d'Europe, les bergeronnettes, les pinsons, l'aigle royal, les cigognes, milans noirs, milans royaux. Ma liste est très très longue et difficile à hiérarchiser. Je suis Florence Couton, je suis ornithologue. L'ornithologie, c'est tout ce qui a trait au comportement des oiseaux, à l'identification et au comportement des oiseaux. Le printemps, comme pour beaucoup de personnes, c'est l'arrivée des hirondelles. Moi, mon petit défi, c'est de voir une hirondelle pour le 20-21 mars. Sauf qu'hier, je faisais une animation dans un petit village, là, à côté, sur les hirondelles, justement, pour montrer les nids, parler de tout un tas de choses avant l'arrivée des hirondelles. Mais dans le village, tout d'un coup, on comptait le nombre de nids sur les maisons et une hirondelle de fenêtre nous a survolé. Un 3 mars. Incroyable. Les toutes premières hirondelles arrivent déjà. Après, les arrivées, c'est plutôt autour de fin mars. Et puis le printemps, ben, c'est tout ça. C'est toute l'arrivée des migrateurs, hirondelles, mais tous les autres. Donc, par exemple, c'est le premier chant du pouillot véloce, de la fauvette à tête noire. Et puis ces espèces qui vont arriver par la suite, la huppe faciée, qui fait son oupoupoup, oupoupoup, facilement reconnaissable, un magnifique oiseau qui passe l'hiver en Afrique. Et puis après, plus tard, ça va être le rossignol. Mais lorsque le rossignol arrive, il emplit tout l'espace sonore. Et puis les rapaces qui vont arriver à partir du 15 mars, 15-20 mars. Donc là, c'est la pression monte un peu. Parce que chaque jour, quand on sort sur le terrain, à partir de début mars, eh bien, on est un peu dans l'attente de ces rendez-vous. Enfin, personnellement, chaque journée où je suis pas dehors, je me dis que c'est une journée où je manque quelque chose. Ce qui se passe tous les jours vont être différents. Bon, c'est vrai que c'est valable pour tout le reste de l'année. Mais au printemps, quand même, chaque journée apporte son lot de surprises avec l'évolution de la végétation, des insectes. Le premier chant de la fauvette, le premier survol de l'aigle beauté, du circaète. C'est toujours un chouette moment. Et puis c'est le printemps qui va s'étirer jusqu'au mois de mai, avec les derniers migrateurs qui arrivent.

0: Pour Jean Bougon. Alors, printemps.
1: Tout le printemps. Laure, tu veux dire que tu nous lis un truc, on se le frappe tout le printemps?
0: Ouais, donc faut pas l'écouter, d'accord?
1: Ouais.
0: Ok. Alors, c'est l'horoscope Bourgeon Bougon. Bélier. Bourgeon, idéal. Les chevauchés sont nobles, notre conquérant intérieur est en alerte. Bougon, le triomphe du silence réduit ou casse la magie de l'amour. Ça rend Bougon, Bougon. Taureau, bourgeon, la famille nous fait fabriquer, inventer, bourgeonner, lutter, bougon. Mais nous rêvons de voyages et nous sommes bien seuls à imaginer des paysages magiques. Ça rend bougon, bougon. Gémeaux, la force des timides éclaire les fleurs intérieures. Nous nous connaissons bien et nous sommes au fait des bonnes.

porte à ouvrir. Mais nous sommes bougons, car c'est une invasion qui est proposée, et en force, tout azimut, c'est alors le réveil de la force. Cancer, triomphe, des conquêtes, l'instant présent fait bon pli, mais l'individu doute entre la bonne heure, le bon choix, la bonne richesse. Ouvrir les yeux sur le fait d'avoir une vie rendrait actif. Lion, bourgeon, vous allez défendre vos rêves et vos ambitions dans une sensation de devoir. Mais ce qui rend bougon, c'est la construction. Elle est ici et maintenant dans ce que vous avez. Et ça crée comme une sensation de retard. Vierge, gros flot, tout sort et fait sort. C'est la loi de l'attraction du cœur pour la Vierge. Mais bougon, car sensation de perte de la grâce et de devoir se questionner à ce sujet. Subit-on ou est-ce que ça vient du nous ? Tout ça nous rend bougon, bougon. Balance, les racines, nos connaissances, nos idées, ça bourgeonne, bourgeonne. Et ici n'existe aucun retard. Mais bougon, bougon, l'évolution n'apporte pas des richesses matérielles assez franches. Scorpion, tout est permis pour le scorpion qui, lui, s'inspire des richesses matérielles avec intelligence. Mais il est chamaillé par ceux qui sont dans les racines, évolution. Car celui qui gagne va sans doute perdre sous peu. Légère peur pour les scorpions, et c'est pourquoi il est bougon. Sagittaire, bourgeon. Pirate, le Sagittaire fleurit en famille, en harmonie. Ses richesses affinent la liberté et le succès à soi. Bougon, il doit se résigner, le Sagittaire, car la fête peut être sa propre trahison. Fuir n'est plus la solution. Capricorne, défendre sa nouvelle vie, sa nouvelle complicité, capacité, son cœur qui va vers des aventures réelles. Il va se défendre et ça va être riche. Mais la fin du chapitre le rend bougon, bougon. Pourquoi le sort l'a-t-il déplacé de ses satisfactions ? La perte est douloureuse. Verseau, bourgeon. La justice pour le Verseau et l'opulence, car enfin le choix du cœur est perçu. Mais cette ritournelle, l'abondance ne vient-elle jamais ? Le doute de l'abondance, ça rend bougon bugon le Verseau. Où est la facilité, le destin mince alors ? Ta-ta-ta-ta ! Poisson ! Où t'es ? Là ! Poisson, bourgeon, la santé a laissé la place à l'audacieuse. Le cœur est renversé, à nous les plaisirs et l'audace. Bougon, cet éveil est sonné de la gourmandise. Et le jeu du monde vers l'extérieur n'est pas toujours ce que l'on songe. Climat général, bourgeon, défendre des dangers. Bougon, impulsivité, touc-tac-touc. Donc bougon, c'est l'impulsivité. Et en gros, la problématique, c'est qu'on se demande pourquoi il n'y a plus cette force impérieuse qui rend les luttes fortes. Fin de l'histoire.

0: Tu sautes d'amitié nénuphar en triangle éphémère de naufragés où personne ne se perd ni domine sans drame ni bermude. Se trouver bien ensemble et se le dire. Savoir que ça ne durera pas, mais se croiser à l'orée des traumas. Ça fait déjà pas mal. Nulle part anarchiste, queer, féministe, cherche camarade pas mieux pour tisser réseau de soutien affectif, moral et matériel. Amitié circonstanciée, orpheline, sécurité. Amitié phénix, ça donne espoir la meute. Avancer d'un même pas contre l'autorité, scander en rythme, être une bande à badass. C'est la restauration qui rassemble. L'astrologie est au queer ce que le foot est au mexis hétéro. On ne sait jamais si c'est pour de faux, n'empêche que sur les applis de rencontre, tu peux filtrer ta recherche par signe astro. L'horoscope deviendra peut-être un critère de discrimination. En attendant, les anges au ciel n'ont pas de sexe, c'est une façon de te définir, exit les genres. Tu es mal luné, c'est que ça va comme un lundi. Chaque fin d'année, tu prends 3 degrés et un texto de ton ex dans les dents. Le problème, c'est que Mercure rétrograde. Si la fin du monde se rapproche à chaque saison, ne t'inquiète pas, c'est la faute à Uranus au carré. Tu n'y crois pas, mais t'en fais pas. Tout va mal et tu sais pourquoi. Le problème, c'est pas l'astrologisme. Le problème, c'est le capitalisme.
1: Dernières infos.
2: Des bombardements massifs dans toute la bande de Gaza. Le bilan humain ne cesse de monter.
3: Le président américain a provoqué de gros dégâts dans le port d'Odeida ou en détruisant une centrale électrique à Sanaa, la capitale.
2: Le théâtre de la Gaîté Lyrique à Paris, évacué en une heure ce matin par les forces de l'ordre.
3: Le temps d'attente aux urgences, il augmente bien depuis...
4: D'où vient de ses premiers succès et autres déceptions?
5: Rapustista. Nom russe qui signifie le temps des mauvaises routes.
4: Clic-ploc. Donc tout ça est aussi pénible que les récits environnants.
5: Une réalité bien connue en Ukraine, en Russie et en Biélorussie, où le radoucissement des températures et la fonte des neiges au printemps transforment les routes en gadou.
4: Clic-ploc. La panique.
5: La slotch. Neige fondue, grise, qui gadou.
4: Donc nos récits seraient pénibles.
5: Clic-ploc.
4: Printemps. Et puéril.
5: On pense aux jours qui rallongent, aux oiseaux, aux fleurs.
4: Clic-ploc.
5: C'est la nuit qui recule, clic-ploc. Le dégel des sèves qui promet des bourgeons.
4: Peut-être est-ce un amalgame.
5: Mais aussi le dégel des sols et des ordures.
4: Clic-ploc. Mais pourquoi pas suivre ça?
5: Le printemps a un parfum de terre, de morille et de merde avant d'humer la fleur.
4: Ça fait
5: clic-ploc.
4: Écho dans la famille.
5: Le printemps est d'abord nauséabond, clic-ploc. Ça dégueule parfois.
4: Alors, et maintenant?
6: Sur la terre, plic-ploc, les neiges éternelles ont, plic-ploc, depuis que 3 soleils sont apparus, cessé de nourrir, plic-ploc, les fertiles éléments d'antan.
4: Demandez la pause.
6: Se font place désormais, plic-ploc, les larmes de ces géants, bien longtemps ignorées.
4: Rompre ce lien.
6: Au loin, dans le paysage, plic-ploc, plus de sommets scintillants. Les cours d'eau qui grossissent, plic-ploc, ne seront plus qu'un souvenir. Onirique, plic-ploc, le développement des stations. Transcendez, plic-ploc, l'économie des glaciers. Et si demain, plic-ploc, vous mouriez de soif?
4: Car le dégoût est entré. Le dégoût, la violence, le malaise. Pourquoi résider encore avec? Que m'apprend-il au loin?
5: Les silences se fendent, le chacun chez soi de l'hiver prend fin.
4: Plic-ploc. Des pas dans les escaliers.
5: On ressort. On se réveille.
4: Des voix.
5: Engourdies.
6: Plic-ploc.
5: Comme d'une gueule de bois.
4: Des bras qui ont trouvé des rames.
5: Se mettre en mouvement. Sortir nos couleurs comme des étendards. Fleurir.
6: Plic-ploc. C'est dur et déprimant, mais ça donne de l'empathie vers le reste du monde. Plic-ploc.
4: C'est pas les manifs qui m'ont donné envie, mais c'est tout ce qui se passe entre les manifs.
6: Construire des choses.
4: Construire des choses.
5: Se sentir ensemble.
6: Se tenir ensemble.
4: Se sentir forte ensemble.
6: C'est la colère qui donne de la force. Et la tristesse.
5: Et la tristesse.
6: La colère et la tristesse qui donnent la rage. Ne pas avoir le choix.
5: Ne pas se donner le choix.
6: Ne pas pouvoir faire autre chose que lutter.
5: Ne pas détourner la tête.
4: Ne plus vouloir laisser faire.
6: Et avoir de l'espoir.
5: Et avoir de l'espoir.
4: Avoir un peu d'espoir.

Que dire quand il y a trop à dire? Quoi écrire quand il y a tant à dire? Reine, un bar, la table, mon carnet, mon stylo. Ça fait tellement longtemps que j'ai pas écrit. Je griffonne, réfléchissons. Les gens accoudés au comptoir. Que dire quand des choses nous dépassent? Les gens autour, trop. Pour trouver les mots qui déjà sont tout dispersés. On me pose un lapin à l'instant, bon pas grave. Yeux tirés, payer le café, se barrer, c'est dimanche. J'écris à mon pote Yabé que j'en ai marre.

Dimanche pluvieux, tête dans le cul. Mal dormi comme d'hab. Mais bon, il pleut. Sur mon téléphone. Je sais pas quoi dire. Je suis saoulée. Sous la pluie. Saoulée. Par. Dans ma tête, l'expulsion de la gaieté lyrique. Ça fait une semaine. Il pleut dans la ville, des flaques d'eau sur le béton. Il y a une semaine, des enfants ont été expulsés d'un abri. McDonald's, Jouer Club, Véloland, moi qui parle toute seule en attendant le petit bonhomme vert pour rejoindre le métro de Rennes. Il me conduira à mon camion qui me saoule aussi. Comment dire ? Donc parfois il y a un sens. Parfois il y a un sens, et parfois c'est plutôt à quoi bon. Dans quel but vivre dans ce pays si c'est ça en fait, il y avait un sens. Maintenant il n'y en a plus. Il y a un sens. Chaque pas que je fais, chaque pied que je mets devant l'autre. Et parfois, il n'y en a plus. Pourquoi ? Vers quoi ? À quelle fin ? Dans cette ville, dans les villes, dans quoi bon vivre ? À quoi bon faire des choses ? À quoi bon faire la fête ? À quoi bon prendre le métro ? D'ailleurs, il est là le métro, je viens de le trouver, Charles de Gaulle. À quoi bon si j'habite dans un pays qui met des enfants à la rue ? Comment est-ce qu'on peut vivre ? Tout change, tout est bousculé. Bon. Voilà quoi. Le sens. Le sens de tout ça. Arriver à Pathé. Le cinéma Pathé. Quick. Fête partout, fascisme nulle part, dit l'affiche collée sur la barrière de l'escalator du métro Charles de Gaulle à Rennes. Face au magasin de fruits de mer ouvert 7 jours sur 7 et face au Carrefour Market Centre Commercial Trois Soleils. J'en ai plein la tête. Submersion. La main froide, bon, je vais rejoindre mon camion. Gouttelette sur béton. La pluie comme des pleurs. Ouais, j'arrête de parler toute seule. J'écris à mon pote Yabé que j'en ai marre. Il me répond. Il vous en prie. Merci à vous et nous, et courage. Comme le disait le vieux Eloa Makoro, notre lutte est dure, mais elle est pure. Et le verbe juste de Kateb Yassine soit toujours contre le pouvoir. Force et douceur cessent.

0: Pour entreprendre le long voyage de la migration, il faut, pouvoir disposer de quelques outils. Et les oiseaux possèdent ce qu'on appelle des compas biologiques. Donc ces compas biologiques, ce sont, c'est le repérage à la position du soleil. Et les oiseaux appréhendent un azimut, l'angle que fait le soleil avec l'horizon, le point vers lequel il se dirige. Des compas aussi stellaires pour les oiseaux qui ont migré de nuit. Nombre de passereaux vont migrer la nuit, vont s'alimenter le jour et puis se déplacer la nuit. Donc là, ils vont utiliser la voûte céleste pour se repérer, la position des étoiles. Et puis également un autre compas qui est le compas magnétique. Les oiseaux sont sensibles au champ magnétique terrestre. Après, bien sûr, ils se repèrent également à la géographie. Donc les fleuves, les montagnes, les villes. Et puis quelque chose auquel on pense pas forcément intuitivement, c'est l'olfaction. Les oiseaux sont capables d'élaborer une carte olfactive aussi des territoires qu'ils traversent. Ça, c'est valable aussi pour les... On connaît bien sur les oiseaux marins qui sont capables de détecter les zones riches en plancton. Les cours d'eau sont de grandes... on parle de corridors. Et c'est des grands corridors migratoires parce qu'autour des cours d'eau aussi il y a souvent de quoi s'alimenter. C'est en général aussi bordé de boisements, donc pour les oiseaux qui vont se nourrir d'autres oiseaux comme l'aigle botté ou les éperviers, ils vont pouvoir chasser dans ces zones-là aussi. Donc les fleuves sont de grands corridors migratoires. Oui.
1: Bonne continuation. Bonjour, j'espère que tu vas bien. Emoji sourire. Comme convenu, tu trouveras un PJ, les nouvelles recommandations féministes pour un monde meilleur. N'hésite pas à partager tes retours et pistes d'amélioration dès que possible, afin que je lance l'axe de développement de la machine à subvention avant la fin de l'appel. Je reste à ton écoute, à ta disposition, à ta merci. Merci pour ton partage. Tu peux t'exprimer librement, tes émotions sont légitimes. C'est bien noté, on a un sujet. Je t'invite à ne pas blesser tes alliés, à canaliser ta colère. Merci d'avance. Arrête de répéter que tu es désolée. Affirme-toi forte en tout lieu, du strapontin dans le métro à la signature de tes mails. Communique sans violence STP. Dans la bienveillance, l'usage des émojis est un vrai plus. Émoji sourire. Te souhaitant une excellente journée, belle fin d'hiver, de semaine, d'année, de goûter, de vie, joyeuse rupture conventionnelle. Prends soin de toi, bien à toi, ainsi que tes proches. En vous remerciant, câlin, bisous et bonne continuation.
2: Chères toutes, je vous écris cette carte sur un coin de table, dans un petit interstice de temps de ces journées si vite terminées. En ce moment, je me réveille lundi matin et je me couche vendredi soir. Le temps file si vite que rien de tout ce que je voudrais ne rentre dans ces journées qui sont jamais assez longues. Je veux tout faire en même temps, je veux prendre le temps de tout bien faire, mais si je prends le temps qu'il me faut, alors j'ai plus du tout le temps de faire tout dans les temps. Du coup, je laisse passer le temps, tétanisée de ne rien arriver à faire dans les temps. Ou bien je commence tout en même temps, sans prendre le temps de tout finir à temps, et le temps, il file trop vite. Mamie est partie, je n'ai même pas pris le temps d'aller la voir juste avant, il n'y a plus d'essence. Je vais être encore triste longtemps, moi qui pensais que ça ne durerait pas si longtemps, puisqu'elle était déjà partie il y a longtemps, mais elle est partie pour de bon là, cette fois. C'est déjà l'heure d'aller récupérer les enfants à l'école. Mais pourtant, je viens à peine de me lever. Dehors, je vois tout pousser à une vitesse folle. Il est temps de faire les semis. Mais non, il gèle, on est en janvier. J'ai pas terminé le repas d'hier soir, il n'y a plus de lait. Merde. Il n'y a plus de lait. Merde. Ce matin, la petite fille veut un œuf à la coque et le petit garçon veut un œuf brouillé. Non, deux œufs. Non, un, ça suffit. Il n'y a plus de pain? Le marché, c'était mercredi. Ah, on est lundi, c'est normal. Tu as pris ton sac de piscine? Faut peser le vin. La capsuleuse, elle est chez nous. La réponse était fin février, mais avec les coupes budgétaires, on ne sait pas. On pourra peut-être pas. Vous pourriez maintenir le projet avec moitié moins d'argent? Les bombardements cette nuit à Gaza ont fait 450 morts. Le bonnet est resté à la piscine. Les bombardements de la Gaza ont fait 450 morts. Faut trier les vêtements, purée, il faut changer les draps. J'ai plus du tout de travail, pourtant je suis débordée. Noyée dans mon tout petit verre d'eau quotidien. Le pantalon du garçon est trop petit. Purée, il faut changer les draps. Faut trouver de l'argent. Une note d'intention, une biographie, deadline le 15 avril. Si tu veux un déguisement de dragon avec des écailles bleues à paillettes et des ailes qui se déplient. C'est le 30, l'anniversaire, un cadeau. Merde, les sous. Malheureusement, votre projet n'a pas été retenu. 5 fois 8. Nous voulons insister sur le fait que cette décision ne signifie pas que le jury ne reconnaît pas de belles qualités à votre proposition. 40. Les poux sont de retour, était-il déjà parti? Vider la maison de mamie, remplir notre maison, vider, remplir, tout jeter, entasser, brûler, caser, ranger. Je crois que je veux pas être incinérée, ça me fait peur. Il n'y a plus d'essence. Et oui, c'est à cause des coupes budgétaires. Bonjour, c'est à vous les arbres sur le bord de la route. Il faut tout couper. Ils sont malades. Renvoyez la box. Avec la tempête, s'ils tombent sur la route, c'est de votre faute. Il faut tout couper. Il faut couper les ongles des pieds du petit garçon et les ongles des mains de la petite fille. J'ai mal aux mains, rappelez l'URSSAF. Ça pousse à quelle vitesse les ongles? Faire un shampoing poux. Faut peser le vin. On va mettre en bouteille. Il n'y a plus d'œufs ce matin. Je voulais un œuf brouillé. Encore de la fièvre, putain. Prendre le sac de piscine, passer à la médiathèque, rendre les livres. C'est quand l'appel à projet, faire une lessive. Là, on n'a pas étendu la lessive. C'est mouillé, ça pue. Faut la refaire. La réunion de merde, piscine, internet la ne fonctionne plus. C'est quand l'appel à projet. Les arbres aujourd'hui. Je capte pas. Je rate les coups de fil. Il faut arrêter de planter les carottes. Je capte pas. Je rate les coups de fil. Le vent, les branches forts. Quand il faut d'abord planter les carottes. Je rate les coups de fil. La nuit, dehors, tu enlèves des limaces. La frontale dans les oignons et les fraises. Les fleurs, les semis manquent de lumière. Oh, la tronçonneuse, l'oiseau, la souris devant la porte, elle est morte. C'est le chat des voisins. On fait les cookies. Mamie,
3: le bruit de la tronçonneuse.
2: Les arbres,
3: les iris qui sortent.
2: Le bruit de la tronçonneuse
3: mange tout.
2: Les arbres qui mangent,
3: les iris,
2: le feu qui mange tout.
3: Les iris sortent,
2: le feu qui mange tout.
3: Les arbres tombent, le feu qui mange tout.
2: On mange quoi?
4: Aucun sens.
5: Não faz sentido.
4: Stupide.
5: Absurde. Estúpido absurdo.
4: Le monde est une absurdité.
5: O mundo é absurdo.
4: Désappointé.
5: Decepcionado.
4: Tordu.
5: Torcido.
4: Chères toutes. En ce début de printemps, je me noie dans mon désarroi.
6: Il me colle au basque depuis des mois.
4: Je ne sais pas pourquoi, il reste là. Il me colle au basque depuis des mois.
6: Je sais pourquoi, mais
4: en fait,
6: je ne l'accepte pas.
4: Je sais pourquoi, mais je ne l'accepte pas.
7: Os vestidos longos.
4: Ce monde-là, il ne me va pas. Mais je ne crois pas qu'on va perdre. Sinon, j'arrêterai de jouer immédiatement.
8: Cinq points.
6: Cool.
4: Et comme rien ne me rend joyeuse en ce moment, j'apprends le portugais pour mettre un peu de soleil dans ma voix.
8: Ok.
9: Quer melhorar em conversas de verdade? Fale comigo e eu respondo. Igualzinho na vida real. Mude pro Duolingo Max para fazer videochamadas.
8: Eu tenho chamada
4: semana. Quand j'ai le moral un peu dans les chaussettes comme ça, je donne pas de nouvelles. Je me cache et me conforte dans une solitude sécurisante. À l'abri du monde devenu complètement fou. Terrifié.
5: Aterrorizado.
4: Triste. Profondément triste.
5: Triste, profondément triste.
4: Déprimé.
5: Deprimido.
4: Sans but.
5: Sem rumo.
4: En errance.
5: Vagando.
4: Déçu.
5: Danificado.
4: Endommagé. Blessé.
5: Ferido.
4: Mise de côté. Resté sur la touche.
5: Permaneceu à margem.
4: Vidé, vide.
5: Esvaziado, vazio.
4: Sans envie.
5: Sem desejo.
4: Submergé.
5: Submerso.
4: Comme un volcan, en colère.
5: Como volcão nervoso.
4: Retrouver la colère.
5: Encontrar raiva.
4: Nommer la colère. Nommer sa rage.
5: Nommer a sua raiva.
4: Accepter son être. Retrouver son âme.
5: Aceite o seu ser.
4: Se sentir vivante.
5: Acesso para se sentir vivo.
4: Se sentir vivante.
5: Acesso para se sentir vivo.
10: Posso comer pedaço de bolo?
5: Acesso para...
10: Não.
5: Acesso para se sentir vivo.
10: Mas você tem três bolos. Tudo bem. Que horas eles chegam para o jantar hoje?
4: Le printemps qui me traverse est intense.
9: Minha família chega na próxima.
4: Alors je ne sais pas comment m'y prendre.
9: O vinho e a comida são para...
4: J'entends l'orage. Il gronde. J'attends la fronde.
9: Il faut qu'il tombe.

0: L'hétérosexualité est contre nature. Être et devenir queer. Si certaines, certains savent depuis toujours, d'autres ne s'avouent jamais et passent à côté. D'autres encore se découvrent plus ou moins tôt, mais il n'est jamais trop tard. D'autres enfin deviennent lesbiennes, sortent de l'hétérosexualité, travaillent à déconstruire le désir straight en s'attaquant au régime politique hétérocis normé pour créer des nouveaux champs relationnels. Car si le manque de modèles rend l'identification difficile, cette absence permet d'imaginer, d'inventer pour chaque lien une façon d'exister, de se parler, de se toucher, de se soutenir, de se faire jouir, essayer. La première chose à faire pour réussir ta vie, c'est de te raser le crâne. Salle de bain, enlève ton t-shirt, torse nu, défile miroir, souris au reflet, écarte les flacons, range les serviettes, ne laisse rien traîner, rien de collant, ni savon, ni ex, ni enfant. Tu peux couvrir le sol de plastique, parce que ce que tu t'apprêtes à accomplir tient du crime, un meurtre des artefacts de la féminité. L'avant-dernier chromosome de l'alphabet assassiné. Attrape la tondeuse, enlève le sabot, pousse le bouton, écoute, ça ronronne comme un vibreux. Les temps te bercent, raclent la nuque, chaque millimètre libéré t'allège d'un poil du patriarcat incarné. Après tu changes de case, c'est tout. Un transfert binaire, tu troques la norme contre une déviance maîtrisée. Ton look de schlag soigné a été racheté, étiqueté, code barré. Ta tête en rayon, ce n'est pas grave, tu respires mieux sans tes cheveux. Le rasage à vif dilate les pores. Puis ça te va bien, ça irait bien n'importe qui, n'importe quelle forme de crâne, n'importe quelle taille de nez. Si on épiait ses traits en essayant de les aimer, au lieu de se gommer la face. Depuis que tu es libre, tu as grandi de 2 cm. Ta vue s'est améliorée de 0,25 points à l'œil gauche. Ta tension si basse qu'elle inquiétait toujours au bout du fil est désormais parfaite. Tu n'as plus mal à droite des cervicales, le nœud dans le dos s'en est allé avec le tablier brûlé. Même ton acné s'est barré. L'émancipation te va hyper bien.
1: Diversité des rapaces, on parle des rapaces diurnes, mais aussi des rapaces nocturnes, qu'il ne faut pas oublier. Alors, ils sont moins faciles à observer, bien sûr, on les entend la nuit. Donc, il y a les chouettes et puis les hiboux. Donc, le hibou n'est pas le mari de la chouette. Le hibou arbore des petites aigrettes, hein. Ce ne sont pas des oreilles, sont des plumes sur le dessus de la tête. Donc, chez les hiboux, on a le hibou petit duc. C'est un hibou migrateur qui passe l'hiver en Afrique. Il est tout petit, la taille d'un merle à peu près. Il passe l'hiver en Afrique et il va revenir chez nous au mois d'avril. Ensuite, le hibou moyen duc, lui, plus présent mais très discret. On le repère souvent à la présence des jeunes qui ont un cri très très grinçant. Et c'est un peu comme ça qu'on repère les hiboux moyen duc lorsque les jeunes sont nés. Et ensuite, le hibou grand-duc. Donc le grand-duc, lui, qui est le super prédateur. Il peut manger un aigle botté, par exemple. Une femelle aigle botté sur son nid, en train de couver, peut être attrapée par un hibou grand-duc. C'est le super prédateur des oiseaux. C'est un super prédateur parce qu'il est grand, déjà. 1m60 à 1m80-90 d'envergure. Donc les femelles sont plus grandes que les mâles. Donc c'est déjà très très grand pour un rapace nocturne. Et puis il est hyper efficace. Il a des serres incroyables. Faut pas y mettre les mains, hein. Et voilà, il est hyper efficace, très très puissant. Donc il peut même manger un héron cendré, par exemple. Donc chez les rapaces nocturnes, on a les hiboux, mais on a aussi les chouettes. Donc les chouettes, on a la chouette chevêche. Donc c'est la plus petite qu'on a dans la région. Donc elle, on va la trouver dans tous les milieux. Et donc on peut l'observer très facilement le jour, notamment en début de printemps, lors de belles journées sans vent. Elle n'aime pas trop le vent. On la voit sur le faîtage des maisons. On la voit et on l'entend facilement, avec son miaulement assez caractéristique. Et puis ensuite, on a la chouette hulotte. Donc là, c'est celle qui ulule. Hein, donc ça, c'est le chant le plus connu. Qui est, elle, plutôt forestière. Mais on peut la retrouver même en ville. Je connais des villes où, dans les allées de platanes, on a de la chouette hulotte qui se reproduit. Ensuite, on a la chouette effraie, l'effraie des clochers, qui, elle, va pas rechercher forcément des cavités proprement dites. Elle va chercher plutôt des planchers, des endroits sombres, Donc elle occupait beaucoup les clochers d'église, comme son nom l'indique. Malheureusement, les clochers ont été grillagés pour limiter la nidification des pigeons. Et donc les frais ne trouvent plus d'habitat. Donc elle n'est pas en très bonne posture, la chouette effraie, avec beaucoup de mortalité sur les routes aussi. On en voit beaucoup écrasés sur le bord des routes. Donc c'est la dame blanche, celle qui chouinte, hein, et qui effraie, comme son nom l'indique, par son chouintement. Le cri de la chouette effraie, c'est un un chouintement qui, dans les croyances populaires, du coup, effrayait les gens, et d'où ce nom d'effraie.

0: Je regarde les fleurs du prunier dans le jardin et je sens la force de l'inlassable recommencement de la renaissance printanière. Je sens les virevoltements des chants des oiseaux qui appellent à la danse du tourbillon de la vie. Je m'accroche à cette impulsion du cycle du vivant pour puiser la force de tenir moi aussi, de prendre part au fleurissement, alors que mon cœur et mon corps sont lourds de la cruauté humaine. La bêtise meurtrière, les croyances qui font couler le sang dans les quatre coins de la planète, les abysses des virtualités supplantant les réels sont accablantes. Et leurs constantes répétitions me font perdre la raison. Autant la répétition des cycles des saisons m'offre des temporalités qui chacune me guident et font repère. Autant les répétitions de l'histoire me déchirent et m'ensevelissent. Je m'agrippe à ce printemps, comme une bouffée d'air dans mes apnées. Je me serre contre celles qui, comme moi, vacillent. Nos corps rapprochés nous font tenir debout. La chaleur de nos âmes ravagées nous font ressentir la vie qui, coûte que coûte, perdure. En nous, autour de nous, avec nous. Alors bien que l'humain se soit plongé dans un long hiver, nous semons à la volée des joies, des solidarités, des rires, des amours, des possibles, sans l'assurance de floraison. Et pourtant, nous semons.
1: Ça borde et ça déborde, ça ment. C'est pas clair. Ça ment, ça déborde, ça borde, ça ment. C'est quand le débordement? C'est quand le débordement? C'est lent. C'est sentir, c'est la vie, la mort, l'avant ou l'après. C'est attendre, c'est écouter ou c'est entendre. C'est le bruit du frigo qui bloque les pensées. C'est l'avion qui fait réveiller le chien, qui croit à l'orage. C'est le bruit du frigo qui déborde dans tout l'appartement. C'est la terre qui sort des pots. C'est quand le débordement. C'est les parapluies dehors. C'est les pavés qui sortent de la route. Les portes qui claquent. Les tsunamis dans les rêves. Ou les pleurs dans le métro. C'est les chiens qu'on ne peut plus sortir. C'est quand le débordement. Ça déborde et ça borde. Ça borde les lits. Ça borde les mies de pain. Ça bordait. C'est aborder les oiseaux. Aborder les bourgeons dont on essaye de deviner l'espèce. Les gros bourgeons, les petits, les noirs, les verts, les rouges. Ceux qu'on n'attendait plus. Ceux qui, enfin, donnent signe de vie sur un arbre qui paraissait mort. Les plantes ont soif dans leurs petits pots. Elles ont sacrifié certaines branches pour survivre. Quand est-ce que la transe commence et quand est-ce que la transe finit? Certaines vont prendre d'autres noms. Ça avance ou ça rebondit? De minuscules feuilles vont sortir, puiser le soleil. Est-ce que ça danse? Quand est-ce que les aboiements doivent nous alerter? Ou ça pluie? Est-ce qu'on peut tenir sur un pied? Aujourd'hui, j'ai acheté un casque anti-bruit. Ça déborde partout. Parfois, quand je veux m'évader, j'ajoute des sons aux sons qui sont déjà dehors, plus mélodiques, plus mélodieux. Et puis, petit à petit, souvent, ça finit par devenir trop gros, trop lourd. Ça crame ma tête, ça crame mon cerveau. Et tout m'écrase. Alors je mets les écouteurs, je lance la musique. J'essaye de glisser de faire glisser mon esprit, que tout flotte

0: planches du cinéma sont pleins. Les oiseaux dans les branches regardent les humains. Aujourd'hui, c'est la statue embrasse mes personnes. Sauf un enfant aveugle qui nous montre la statue en choc.
1: Que ça ne marche pas.
0: Et la statue embrasse mes personnes. Nous voit. Sauf un enfant.
1: J'ai tous les sons qui se cognent dans ma tête. Je n'entends plus rien. Je ne flotte plus nulle part. Je tombe. Et soudain, chaque bruit autour de moi me ramène là où je suis, me ramène dans mon corps, me ramène sur le trottoir. Je sens de nouveau que je suis là. Et vous, ça vous arrive ?
2: Tu vois, on l'entend là, derrière. Je sais pas si t'arrives à la voir.
3: Ouais, le vent un peu là.
2: Là. Il y a des vautours qui sont en train de passer là. Là. Je sais pas où il est, mais.
4: Ah oui.
2: Je sais pas, on le voit pas, mais. On l'entend. Là, t'as une bergeonnette grise qui est en train de passer. Là, je sais pas si tu l'entends. Il passe en vol, bon, je sais pas où, mais en fait on l'entend. Donc là, ça se passe de tchit.
5: Un oiseau que j'avais appris assez jeune, je l'ai toujours retenu. C'est le pinson des arbres. Et le moyen mnémotechnique qu'on m'avait donné à l'époque, c'est qu'il signe son chant. C'est-à-dire, c'est comme une signature où à la fin, il y a une signature qui rope, qui met en valeur le chant quelque part. Et du coup, ça a été le truc qui m'a permis de toujours le retenir. Quand il y a beaucoup de chants à la fois, j'y arrive pas, c'est compliqué. Il faut que j'arrive à bien séparer un chant de l'ensemble. Par exemple, quand je fais du Qigong le matin avec Nadine, le matin où ça chante beaucoup, on est dehors. Et là, si j'entends chaque chant, j'arrive à tous les reconnaître parce qu'ils chantent bien chacun leur tour. Puis je suis dans une disposition d'esprit où j'écoute vraiment. Tout mon corps est en écoute. Donc là, je les reconnais assez bien. La plupart

0: J'ai un souvenir de polyphonie qui m'avait hyper ému. C'était la première année qu'on était là. J'étais dans le champ justement de Chianti, là-bas, sur le, vers la roulotte, et très près de tout un ensemble de buissons. Et c'est là que tu as le plus de passereaux. Et tout d'un coup, je me suis vraiment posé. Ça bruissait de partout, quoi. Tu vois, je me suis vraiment posé. Et j'ai commencé à entendre tous les chants un par un et dissocier. J'arrivais vraiment comme si j'écoutais un concert où tu dissocies, tu vois, la guitare, la basse, la batterie, le clavier, le violon, etc. Tu sais, tout d'un coup, ça t'arrive comme un ensemble et ça te touche. Et en même temps, tu as la capacité à dissocier, tu vois. Et là, j'ai entendu vraiment cette espèce de polyphonie, vraiment, de la nature des oiseaux et cette espèce de sensation super émouvante que ils ont la capacité à s'écouter et à se placer dans les interstices des uns et des autres. Ils se marchent pas dessus, tu vois. Il y a cet espace sonore, il y a ce territoire sonore, il y a ce territoire produit par le chant, mais tu sentais qu'ils s'écoutaient. Ça n'empêche pas qu'à des moments, ils vont s'empiéter, mais quand ils le font, tu as vraiment le sentiment qu'ils savent qu'ils le font, tu vois, et que c'est pas du tout une cacophonie. Et de sentir cette écoute globale de tous les oiseaux entre eux, waouh, je me suis mis à chialer, vraiment, c'était un moment hyper fort, parce que, mon Dieu, ils s'écoutent tous. J'étais pris dedans, quoi, j'étais pris dans la toile, et c'était une toile auditive, et c'était effectivement des territoires, mais des territoires tellement mouvants, fluents, tellement en spiralés, imbriqués, que t'avais pas l'impression du tout d'être enfermé ou repoussé, au contraire, t'avais l'impression de... On te disait, vas-y, toi aussi, tu peux t'inscrire là-dedans si tu veux, quoi.
1: Et là, c'est vraiment quelque chose de particulier. J'ai l'impression d'un cadeau précieux parce que je me dis, tiens, ça ne durera plus très longtemps, je veux dire, par rapport à l'hiver qui arrive. Et que donc, c'est me dire, ah tiens, il va falloir que j'attende jusqu'au printemps pour les retrouver tous. Et donc, c'est vraiment l'impression d'un cadeau, quoi. C'est les derniers cadeaux de l'année. Puis évidemment, au printemps, c'est toute la joie. Tu sais, Caroline Lamarche avait écrit quelque chose de très joli à propos d'un chant. Je pense qu'il s'agit d'un merle et dont le chant, disait-elle, fait reculer la nuit. Et au printemps, c'est vraiment le sentiment que le chant des oiseaux fait reculer l'hiver.

0: Menstruel, adjectif.
1: Cavaleuse, substantif.
0: Qui a rapport au menstrué.
1: Argot.
2: Éclaté, verbe intransitif.
3: Clandestine, adjectif.
4: Les menstruels, correspondance éclatée à X voix.
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0: accident.
1: Toute vie n'est qu'un accident.
0: En vocabulaire technique de philosophie, l'accident, c'est ce qui arrive à une substance. Donc, si on est quelqu'un, ou une substance, l'accident, c'est tout ce qui nous arrive. Et les philosophes ont passé leur temps à essayer de séparer les deux.

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1: Jean-Pierre Pernaut est mort, la fin du monde est pour demain. Totella comme un con, c'est trop

Schmil présente. Une carte postale sonore d'ici, de là-bas, d'ailleurs. Pour le plaisir de vos oreilles, bonne écoute. Auditeur, auditrice. Pour cette carte postale sonore, j'ai décidé de laisser le micro ouvert durant une bonne vingtaine de minutes. Pourquoi ? Tout simplement, quoi ?

ou d'être sur les réseaux sociaux, ou peut-être de boire une bière. Mais ici, le son remplace l'image. Je vous amène juste à côté de ce village, là on a fait 50 mètres, on a quitté la rue, et je vous amène dans une petite forêt qui touche ce village.

10h30. Vous marchez. Et tout autour de vous, vous allez entendre non seulement des animaux, mais la pollution sonore des avions, là, juste au-dessus de moi, qui passent. Un bruit de fond incessant. C'est l'autoroute qui relie Perpignan à la Jonquera, à Portbou. Et au loin, le cap de Creus, d'où on est venu et dont je vous ai proposé une carte postale sonore la semaine dernière. Alors, je me tais. Écoutez.

est un peu une forme de parcours sonore pour vous amener à tendre l'oreille, même dans les grandes villes. Alors là, à présent, on s'enfonce dans un bosquet d'arbres.

pouvez le constater, qu'est-ce qu'il y a de plus horrible que ces bruits de moteur? Vombrissant.

Et pourtant... Le monde vivant, non humain, il est juste à côté de chez vous.

Ici, tout s'est assombri sous le houppier épais, me semble-t-il, des chaînes dont je distingue à peine la silhouette.

Je m'y ai assois. En attendant, je ne sais quoi, je ne sais qui. Ce qui est dérangeant, c'est pas la silhouette des arbres qui procure encore plus de pénombre. Même pas de pénombre, ici c'est tout à fait noir, on n'aperçoit même pas les étoiles et on entend toujours ces bruissements. Non. Ce qui est très gênant, c'est ce bruit de foin incessant. Et c'est dans ce bruit, auditeur, auditrice, que la plupart de l'humanité qui a colonisé d'innombrables villes mégalopoles

hier soir, lorsque je me suis promené, j'ai entendu le rossignol, le philomène, mais il y en avait plusieurs. Aujourd'hui, il fait grève. Ah, c'est un rossignol français.

pas mal de batraciens. Et le son, régulier, plus aigu que vous entendez, c'est celui du crapaud. Crapaud, grenouille. Grillon,

êtres invisibles.

les écouter, les désigner, les écouter. C'est en quelque sorte les reconnaître. Protéger, tout comme nous le ferions.

Mais quel boucan d'enfer! Ces camions, ces bagnoles, ces avions, ces autoroutes.

de la forêt et nous parvenons à une allée où des résidences secondaires de luxe jouxtent la forêt.

c'est ? Le rossignol Philomène. Commence à chanter. Il a une heure de retard. Il a pris la rocade.

tient de garde. Pour la petite, haute bourgeoisie du village de Bâche,

rossignol se montre un peu plus coopérant. Mais que voulez-vous? Le field recording que je vous propose, c'est la prise de son en plein champ, en plein direct. Et au hasard des rencontres, le son évoque

nature et laissez-vous surprendre. Laissez-vous surprendre en dehors des écrans et du trafic routier que nous sommes obligés d'emprunter quotidiennement. Sortez quelques minutes, quelques heures à travers les champs et la forêt.

0: ressentir la musique de la nature. Ressentir la semaine prochaine. Je viendrai donc vous rechercher pour une nouvelle édition du programme H1000 sur votre radio. 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
1: Réfléchissons ensemble autour de l'humain. Et bonjour à tous, bonjour à toutes. Aujourd'hui, ma chronique va s'intituler « Trop de joie sur les écrans, pas assez dans les regards et les paroles ».
0: Salut Marion, pourquoi as-tu choisi de nous parler de ce sujet cette semaine ?
1: Salut Nico. Aujourd'hui, j'aimerais vous parler d'un sujet qui paraît à la fois simple et léger, mais qui est en réalité assez complexe. Je vais vous parler de la joie. Et plus précisément, le fait qu'il est parfois difficile pour nous de partager vraiment la joie. Je m'explique. La joie, il n'y a pas de souci, on la montre. On la met en scène. On la photographie. On la publie. Sur les réseaux sociaux, notamment, la joie est partout. Des sourires figés, des moments absolument parfaits, des couchers de soleil éclatants. Mais paradoxalement, je ressens qu'on partage de moins en moins la vraie joie. Celle qu'on ressent profondément. Celle qui fait battre notre cœur. Celle qui passe d'un regard à un autre, d'une main à une autre. Cette fameuse joie qui demande de la présence, du lien, du vivant. Et je me dis que c'est peut-être ça qu'on perd dans un monde où tout s'affiche.
0: Et qu'est-ce que tu as vu, vécu ou entendu qui t'a marqué à ce sujet ?
1: Un jour, lors d'un coaching d'une équipe, une professionnelle dit à voix haute, puisqu'on parlait de cette thématique de la joie, et elle me dit « Marion, moi je ne veux pas partager ma joie avec les autres. Je n'ose pas, j'ai peur qu'on me jalouse. » Et cette phrase, elle m'a profondément heurtée et questionnée. Ce qui m'a amené finalement à demander au reste du groupe ce qu'ils en pensaient et quels avis ils avaient sur la question. Et en fait, en réalité, j'ai pas été étonnée de leur réponse, mais assez triste un peu finalement. Parce que pour beaucoup, il y a une grande hésitation à partager la joie. Alors pourquoi je les ai questionnés ? Par peur. Peur qu'on les jalouse, peur qu'on les juge, peur de déranger, peur de se montrer vulnérable, peur que cette joie que l'on ressente puisse blesser quelqu'un d'autre. Et je trouve que cette phrase, elle traduit aussi une pudeur, celle d'être mal perçue, d'être trop heureuse dans un monde qui, ou heureux, pardon, dans un monde qui ne l'est pas toujours. On pourrait penser que partager sa joie est naturel, mais au fond, pas tant que ça. Bon, s'il était facile d'exprimer ses émotions, ça se saurait. Et c'est vrai que depuis, j'observe souvent cette retenue, des gens qui peuvent se retenir de rire, de s'enthousiasmer, de dire simplement à l'autre « Je suis bien, j'ai vécu un truc de dingue, je suis fière de ça. » Comme si la joie, finalement, était parfois devenue un peu suspecte, presque indécente. Dans notre société, sourire, rire ou exprimer notre bonheur, vraiment, pas sur les réseaux, peut parfois sembler risqué. Et pourtant, c'est une énergie de vie essentielle.
0: Et qu'est-ce que tu en as appris ?
1: Ben en fait, j'ai toujours su que derrière une émotion, il y a un besoin à partager. Et quand on ressent de la joie, comme toute émotion, il y a un besoin derrière. Et le besoin principal derrière la joie, c'est le besoin de partage. Partager de la joie, c'est aussi donner de la lumière aux autres. C'est faire du bien autour de soi. C'est rappeler que la vie, malgré les difficultés, a des moments précieux. Et c'est aussi se faire du bien à soi-même. Parce qu'exprimer ce que l'on ressent du positif va nous connecter à notre énergie, à notre enthousiasme, et aussi nous rappelle que nous sommes vivants. Et c'est vrai qu'on vit dans un monde où les sourires se font parfois rares, où les tensions et les préoccupations prennent beaucoup de place. Et c'est pour ça que je milite et que je me dis que chaque petite étincelle de joie mérite d'être partagée. Même si c'est juste un petit sourire, un regard, un moment simple, une réussite, une fierté, ou une anecdote qui nous fait rire aux éclats. J'invite souvent lors de mes formations à partager chacun une de nos joies, la joie qu'on a ressentie dans les dernières 24 heures par exemple. Et je mesure souvent l'impact que ça a sur le groupe. Et je dis aux gens que la joie n'a pas besoin d'être extraordinaire, spectaculaire, elle n'a pas besoin d'être parfaite pour être vraie.
0: Et qu'aimerais-tu que les auditrices et auditeurs retiennent de tout ça ?
1: Peut-être que ce que j'aimerais qu'ils retiennent, c'est que la joie, pour moi en tout cas, hein, c'est une force douce. Et que vraiment, si vous avez la chance de la ressentir, et forcément il y a de la joie dans votre vie. Même si vous traversez des choses difficiles, il y a toujours des petits moments de joie. Il faut savoir aller les choper un peu. Et ben, c'est indispensable de la partager. Car quand cette joie, elle est donnée, elle revient toujours. Et en réalité, il y a aussi quelque chose à savoir, c'est que plus on la garde pour soi, sa joie, plus elle s'éteint. Donc la joie, pour moi, elle mérite vraiment d'être vécue ensemble, partagée, incarnée, et pas seulement, s'il vous plaît, postée et likée. La joie, elle est contagieuse, comme toutes les autres émotions d'ailleurs. Et parce qu'en la partageant, vous permettez aussi à d'autres de se reconnecter à la leur. Voilà ce que j'avais envie de partager aujourd'hui avec vous. Merci de m'avoir écouté. Et si ça résonne pour vous, gardez-en une petite graine pour la semaine. Si vous en avez l'occasion, n'hésitez pas à offrir un sourire, faites rire, partagez votre moment de fierté ou votre petit moment de bonheur sans crainte. Parce que la joie, c'est comme une lumière. Quand on l'allume chez soi, elle éclaire aussi les autres.

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2: Bonjour à toutes et à tous. À la une, la Colombie, où un séisme a fait au moins 20 morts dans l'ouest du pays. Des bâtiments se sont effondrés, les secours sont sur place. L'accord de libre-échange entre les États-Unis et une trentaine de pays africains a été renouvelé. Il permet notamment d'exporter certains produits sans droit de douane. Les stocks américains d'armement s'épuisent après 5 mois de guerre en Iran. Le secrétaire adjoint à la défense appelle les entreprises américaines du secteur à produire plus et surtout plus vite. Et puis le monde du football, toujours profondément divisé. Les confédérations européennes, nord-américaines et asiatiques critiquent dans une lettre le président de la FIFA, Gianni Infantino. Un puissant séisme de magnitude 7,4 sur l'échelle de Richter a fait au moins 20 morts dans l'ouest de la Colombie. Le tremblement de terre a été ressenti dans tout le pays jusqu'au Venezuela et à l'Équateur voisin. Pour le moment, les autorités colombiennes n'ont dressé aucun bilan, mais des bâtiments se sont effondrés. Les secours recherchent d'éventuels survivants dans la ville de Cali notamment. On y reviendra dans le prochain journal à 19h, heure de Paris, sur RFI. L'AGOA a été renouvelée jusqu'en décembre 2028. L'AGOA, c'est le nom de cet accord de libre-échange entre les États-Unis et une trentaine de pays africains. Il leur permet d'exporter certains produits sans droit de douane. Le Sénat américain a voté pour une prolongation de l'accord. Eva Massy, bonsoir.
3: Bonsoir.
2: Quels sont les avantages pour le continent africain?
3: Eh bien, on parle d'avantages renouvelés, notamment pour les grandes puissances économiques africaines que sont l'Afrique du Sud, le Nigeria ou l'Angola. L'AGOA, pour African Growth and Opportunity Act, s'applique à 32 pays africains, subsahariens pour la plupart. Plusieurs filières sont concernées, l'automobile en Afrique du Sud, la vanille à Madagascar ou encore le textile du Kenya. Le Sénat américain a voté son renouvellement avec 90 voix pour et 6 voix contre seulement, ce qui offre une perspective de stabilité. Rappelons qu'il devait expirer à la fin de cette année. Mais la Chambre des représentants doit encore examiner le texte avant qu'il ne soit promulgué par Donald Trump.
2: Et alors Eva, quel est son impact sur les échanges entre Washington et les pays africains?
3: Eh bien, d'une part, rappelons que seuls 6% des exportations africaines partent vers les États-Unis. On parle de quelques dizaines de milliards de dollars, ce qui est modeste au regard des importations totales des États-Unis qui se comptent en trillions de dollars. D'autre part, les exportateurs africains restent exposés aux taxes douanières imposées par d'autres lois américaines depuis 2025. Alors, si l'AGOA est effectivement prolongée, certaines exemptions pourraient être adoptées.
2: Eva Massy du service Afrique de RFI. 900 millions de personnes ont vécu leur mois de juillet le plus chaud jamais enregistré. C'est le constat du programme européen Copernicus qui travaille sur le changement climatique. Des records de température qui ont été enregistrés dans 33 pays, principalement en Amérique latine et en Afrique, Mauritanie, Niger et Burkina Faso notamment. Les pays du Sahel, de la région sahéliennes sont particulièrement vulnérables à la hausse des températures car ils font déjà face à une importante pauvreté, à l'insécurité alimentaire et à des conflits armés. Dans le reste de l'actualité, les stocks américains de munitions et notamment de certains missiles sont au plus bas après 5 mois de guerre en Iran. Si le président américain Donald Trump dément fermement ces informations, certains membres du département américain de la défense, eux, s'en inquiètent. Un courrier a été adressé aux entreprises américaines du secteur de l'armement pour les encourager à accélérer la production.

0: capacités d'approvisionnement. Et il y a urgence. Lors du premier mois de la guerre contre l'Iran, les États-Unis ont tiré plus de 1000 missiles Patriot. Depuis le début du conflit, leur nombre est passé de 2200 à environ 800. Et il faudrait 2 ans pour revenir au stock d'avant-guerre, au rythme de production actuel. Même chose pour les Tomahawk et les TAD. Publiquement, Donald Trump assure pourtant que les armées ont suffisamment de munitions. Mais selon ses proches, ce sont bien les inquiétudes sur les stocks qui ont conduit le président à écarter tout nouveau bombardement massif de l'Iran. Gwendal Lavina, New York, RFI.
1: En Russie, 13 morts dans une attaque ukrainienne de drones. 13 morts qui ont eu lieu, 13 personnes, ont péri dans une ville industrielle dans le centre du pays, dans la région du Tatarstan, à plus d'un millier de kilomètres de la frontière ukrainienne. Cette attaque, c'est l'une des plus meurtrières survenues sur le territoire russe depuis le début de la guerre contre l'Ukraine. Dans le même temps, des frappes russes ont fait au moins 6 morts en Ukraine. Le patron du football mondial, toujours très critiqué dans une lettre ouverte, les confédérations européennes, nord-américaines et asiatiques de football désavouent encore un peu plus le président de la FIFA, Gianni Infantino. Même si son projet d'ouverture à des investisseurs privés a été retiré, eh bien, ces 3 confédérations réclament une enquête indépendante à son encontre. Les précisions d'Hugo Blaisonneau.
2: Le football n'appartient à aucun individu, aucune institution. Voilà ce qu'écrivent les confédérations européennes, nord-américaines et asiatiques dans leur lettre ouverte aux 211 fédérations membres de la FIFA. L'UEFA, la CONCACAF et l'AFC s'en prennent ainsi frontalement au président de la Fédération internationale. La proposition d'Infantino d'ouvrir la Coupe du Monde aux investisseurs privés avait mis le feu aux poudres et ni le retrait du projet, ni les excuses n'ont convaincu. Les confédérations signataires déplorent un défaut de jugement et même une rupture fondamentale de la confiance envers les institutions mêmes que la FIFA doit servir. L'UEFA, la CONCACAF et l'AFC estiment ainsi que la confiance est, je cite, « brisée par la tromperie », une formule choc à l'égard du président de la FIFA à qui les signataires reprochent son exercice du pouvoir. Lorsqu'un individu se place au-dessus du collectif qui lui a confié l'autorité, assure-t-il, le devoir de service envers la famille du football est abandonné. Une prise de position forte alors que se profilent les élections à la présidence de la FIFA prévues en mars 2027.
1: Les précisions d'Hugo Blaisonneau. Un dernier mot pour vous dire que les incendies en Espagne s'aggravent, notamment en Andalousie. Le vent rend le feu incontrôlable. C'est ce qu'indiquent les autorités. L'Espagne, comme d'autres pays européens, dont la France, subit une des pires saisons estivales en matière de feux de forêt en raison des vagues de chaleur très très fortes qui étouffe l'Europe. Le pays a déjà vécu plus de 3 vagues de chaleur successives cette année. Plus de 240 000 hectares sont partis en fumée. C'est 6 fois plus qu'à la même période l'année dernière. Des incendies qui ravagent toute l'Europe. La France aussi n'est pas épargnée. La France, où la progression du feu est toujours importante, mais progresse un peu plus lentement dans la Drôme. Et puis par ailleurs, le feu a été fixé en Lozère, 400 hectares de brûlés. C'est la fin de ce journal en français facile. Merci de l'avoir écouté. Rendez-vous pour le retrouver le script sur notre site françaisfacile.rfi.fr.

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1: L'équipe de Radio Larzac a pris ses quartiers d'été. Comprenez, nous sommes en vacances. Pour votre information, nous avons réalisé cet agenda qui vous donnera les

principaux rendez-vous de ce mois d'août sur l'Écosse et dans les vallées tout autour de nos studios. On commence avec les festivals. Le festival Sites et Sons, une occasion unique de découvrir des sites souvent hors des grands circuits touristiques et de créer un temps de rencontre fort entre artistes, villageois et visiteurs. Les lieux s'ouvrent avec des spectacles familiaux et des concerts festifs pour une immersion musicale au cœur du patrimoine local. La programmation se veut éclectique, à la fois dans un esprit de découverte culturelle et pour tenter de coller au mieux à l'esprit des lieux et de ses habitants. Les soirées se déroulent le jeudi, à l'exception du mardi 11 août, semaine durant laquelle deux soirées vous sont proposées, sacré vénard. Retrouvez le programme détaillé de Sites et Sons sur le site explore-millau.com. Les rives sonores reviennent les 8 et 9 août en s'installant près de Saint-Rome-de-Tarn. Avec un samedi sous le signe d'un rock-punk festif électronique engagé et enragé avec l'Holomis MDNS et les Molotov Brothers. Attention aux articulations, ça risque de secouer un peu. Pour le dimanche, un programme plus ensoleillé avec des airs orientaux, des sons latinos, caribéens, brésiliens, avec zar électrique, bass tong et zoufris maracas. Le tout toujours accompagné de Nomad No System pour assurer les entractes. De quoi chavirer et tanguer au cœur de l'été. Pour en savoir plus, une interview des organisateurs a été réalisée à retrouver sur notre site radiolarza.org. Les festivals d'un peu plus loin, la bande adhésive présente Uroka les 7 et 8 août à Ure-la-Parade sur le Cosmejan. De 18h à 1h du matin, les concerts live électroniques et les balades vocales se succéderont, buvettes et restauration sur place. C'est la 13e organisation de la semaine d'orgue à la cathédrale de Vabre du 9 au 16 août. 7 concerts dans un lieu d'exception autour du grand orgue Miko, construit en 1761. Pour plus de renseignements, semaineorguevabre.wixsite.com/festival. C'est le 49e festival de l'abbaye de Sylvanès, festival de musique sacrée, musique du monde qu'on ne présente plus. Des polyphonies géorgiennes, un répertoire scandinave, des voix mongoles et bulgares. Pour avoir accès au programme, un site sylvanès.com. Et beaucoup plus loin, à Bessèges, dans le Gard, les 20, 21 et 22 août, le What the Funk Festival, dont Radio Larzac est partenaire, avec cette année les têtes d'affiche que sont la Malka Family et Mofac. Des interviews en perspective pour Billy et son émission Funky Good Time. Retrouvez un podcast sur notre site, le dernier numéro de Funky Good Time consacré à What the Funk. Une playlist spéciale What the Funk 2026 est diffusée la semaine précédant le festival. L'été, c'est aussi le temps des activités manuelles. Tous les lundis de l'été, à 15h, les ateliers bricolettes et manuels sont organisés à la médiathèque de Saint-Maurice-Navacelles pour fabriquer de la déco de table pour la fête de la Saint-Maurice qui aura lieu le samedi 19 septembre. La thématique autour du Larzac est toute trouvée. Moutons, bergers et cardabelles seront à l'honneur. Alors bienvenue à vous les lundis de l'été à 15h à la médiathèque de Saint-Maurice-de-Navacelles. Vous avez de 7 à 17 ans, profitez de vos vacances d'été pour vous initier, vous perfectionner au dessin, au modelage et à la caricature. Pour cela, David Libourel, alias DAF, notre incontournable caricaturiste local, vous attend au Vieux Moulin à Millau, le lundi 3 août et le lundi 17 août. Coûte pour chaque journée 25€ pour les adhérents et 30€ pour les non-adhérents. Contact, info et inscription au 06 22 54 39 32. Les ateliers Baz Art sont ouverts tout l'été, les mains dans la terre en toute liberté. À l'atelier modelage, atelier d'expression artistique ouvert à petits et à grands, où chacun, chacune laisse parler ses mains pour donner forme à ses idées, même les plus improbables, et créer des œuvres uniques. Cet atelier se tient tous les lundis, mercredis et vendredis, de 14h à 18h. L'atelier Baz Art, ça se passe rue Pessière à Millau,
Renseignements au 06 10 43 30 66. Cause de récollement, c'est le terme technique pour désigner un inventaire dans une bibliothèque, dans une médiathèque. La MESA, la médiathèque de Millau, sera fermée exceptionnellement du 11 au 14 août, mais étant donné que c'est l'été, vous pourrez emprunter deux fois plus de livres. Littérature toujours, il vous reste un mois pour participer au concours de nouvelles organisé par l'association Cap Polar Sud Aveyron. Dans un genre policier, noir ou thriller, rédigez une nouvelle en respectant les conditions fixées. Le règlement est à consulter sur le blog cap-sud-aveyron.over-blog.org. cap-sud-aveyron.over-blog.org. Fan d'écriture et de polar, ce concours est fait pour vous, à vos stylos, à vos claviers, et n'oubliez pas d'envoyer votre nouvelle avant le 31 août à capsudaveyron12@concours.gmail.com. L'Escape Game, le secret des maîtres artisans, est bien en place au musée de Saint-Bozély pour cette nouvelle saison. Déjà plusieurs visiteurs l'ont testé et il fait l'unanimité. Le jeu peut se faire en famille, entre amis, un minimum de 3 personnes et un maximum de 6 sont conseillés pour profiter pleinement des énigmes. C'est à partir de 8 ans, ça dure environ 1 heure et c'est 5 euros par personne. Venez donc découvrir l'Escape Game, le secret des maîtres artisans à Saint-Bozély et vous plongez dans l'univers des métiers de la vie rurale et de la pierre. Nous vous conseillons de réserver le jeu par mail à museesaintbozély@gmail.com. Dans le même genre, à la draille, à la cavalerie, mais c'est plus musical, seconde nature, une exposition sonore et un jeu de piste. C'est une option ludique et accessible à partir de 7 ans. Tous les mardis, des événements au cœur et en interaction avec l'environnement sonore de l'exposition vous sont proposés. Les jeudis matins, ce sont des ateliers pour tous qui sont proposés. Musique concrète, musique électronique, danse et musique. C'est ouvert tous les jours de 16h à 20h, sauf le mercredi, et sur rendez-vous au 06 88 09 94 41. La Draille, c'est aussi des concerts et des animations. Pour les infos complémentaires, n'hésitez pas à aller sur le site de marc-calas.com.

Le 10 juillet dernier, les ruelles du Viala du Tarn ont été le théâtre d'une assemblée générale extraordinaire. Et le moins que l'on puisse se dire, c'est que la fédération Rando 736 a fait forte impression. Pour le coup d'envoi de sa tournée estivale, la compagnie Les Boudeuses a frappé fort avec un spectacle déambulatoire qui a su conquérir un public composé de locaux et de touristes de passage. Sous couvert d'humour et d'exagération, bien sûr, ce sont les boudeuses, elles ont touché juste. Sachez seulement que si vous pensez assister à une simple pièce de théâtre, vous faites fausse route. Alors, retrouvez les boudeuses à Broquies le dimanche 2 août à 19h au Monument aux Morts, au Truel le samedi 8 août à 18h devant la salle des fêtes et le lundi 24 août à Saint-Rome-de-Tarn, l'heure reste encore à définir, devant l'office de tourisme.

Beaucoup d'expositions l'été. Alors, pour commencer, celle du musée de Millau et des Grands Causses, Mirages et Miracles, d'Adrien M. et Claire B. Au Vieux Moulin, Mes Chemins de Bohème par Laetitia Pierre-Auguste Azémar jusqu'au 15 août. C'est ouvert tous les jours de 15h à 19h. Une exposition est visible tout l'été à La Tour-sur-Sorgue, 4 univers singuliers, au lien visible et invisible, tisse une toile chatoyante en hommage à K.O.P. Notre ami regretté Bernard Coapé, un monde de naïfs, parfois brut, s'y déploie, où s'entrelacent fantaisie, onirisme, poésie et humour. Vous y trouverez des œuvres de Myriam Petiot, de Michel Brassac, de Mélie Coapé et bien sûr de K.O.P. Comme chaque année, l'association de défense du patrimoine de Mostuéjouls organise une exposition dans la chapelle de Notre-Dame-des-Champs. Cet été, ce sera Mon Pays, du réel à l'imaginaire, des gouaches, des pastels, crayons et encres de Louis-Camille Bringuier. Du samedi 1er au dimanche 23 août, tous les jours sauf les jeudis, de 10h à 12h et de 15h à 19h et pendant les journées du patrimoine. D'autres expositions, droit de parcours, rappellent les anciennes coutumes du droit rural qui consistaient à laisser paître sur un territoire commun ou au-delà, sur le territoire de notre propriétaire. À travers 20 photographies, Julien Coquentin et Philémon Dandurand mettent en lumière la richesse du terroir aveyronnais, tant du point de vue des paysages que des paysans et producteurs qui le font vivre. L'exposition est visible aux Halles de Millau. À Nantes, à la Chapelle des Pénitents, sculpture Allons-y voir, une exposition qui présente des œuvres de Sandrine Briot du modelage et des œuvres sur bois de Philippe Tellier. Pour terminer, Aporia Culture installe l'exposition Les Dolmens et les Mégalithes au château-musée de Saint-Bosély. L'exposition est constituée en trois parties qui permettent de mieux comprendre les caractéristiques des mégalithes que nous trouvons sur le territoire. L'exposition est accessible gratuitement au public dans la boutique de l'accueil.

L'été, on se plaît à déambuler et déguster les saveurs locales sur les marchés dans une ambiance conviviale et festive. Le lundi, c'est le marché gourmand à Millau, sur les quais Sully-Chaliès ou sur la place du Mandarou. Le mercredi, c'est à Montredon du Larzac. Le jeudi, c'est à la Couvertoirade et à Sainte-Leye-de-Cernon. Quand je parlais d'ambiance conviviale et festive, sur tous ces marchés, il y a évidemment les produits locaux et il y a aussi de la musique ou des animations. Sans oublier les puces le dimanche matin autour des Halles à Millau. Et puisqu'on parle de déambulation, le collectif Palestine continue durant l'été à vous inviter à manifester place de la Capelle à Millau tous les samedis matins à 10h30 en soutien au peuple palestinien. À vous de digérer maintenant toutes ces informations. Pour nous, donc, on se retrouve en septembre pour un agenda bi-hebdomadaire. On vous souhaite un très bon mois d'août et prenez du plaisir. Au revoir.

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1: Salut à vous, chères auditrices et chers auditeurs de Rock à la Casbah. Soyez les bienvenus dans l'édition 2026 de nos mixtapes estivales pour lesquelles, comme chaque année, nous avons demandé à des personnes dont la sensibilité artistique nous touche particulièrement de composer une heure de playlist pour vous ravir les oreilles. Cette semaine, c'est le chanteur italien Stefano Isaia qui se prête au jeu de la mixtape pour Rock à la Casbah. Connu pour être de véritables légendes du blues garage rock européen made in Italy, les movie star junkies sont de redoutables bêtes de scène. Stefano Isaia en est le chanteur et un des membres fondateurs du groupe dont les albums ont été édités par Voodooism Records, Outside Inside Records ou encore Teenage Menopause Records. Stefano est un homme inspiré et terriblement talentueux. Il est aussi quelque peu insatiable et déborde d'idées. Par chance pour nous, il est super bien entouré et démultiplie les collaborations pour d'autres projets tels que par exemple Lame, Love Trap, Jenny Giublena Rosa Croce ou encore La Piramide di Sangue, s'il ne fallait citer que. Stefano s'est amusé à composer cette mixtape avec la précision qu'il habite. Aussi, durant l'heure qui suit, vous pourrez entendre The Retards, Pierre et Bastien, The Ex Dispensers, Crack Cloud, Eddie Current Suppression Ring, The Shifters, El Shovel, Michael Hurley, Juan Voters, Brimstone Hole, Ron Wood, Raining Sound, Bob Lind, Vic Goddard, Jonathan Richman et Greg Ashley. Mais commençons tout de suite par le titre I Just Might Crack de The Makers.

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1: Parce que regarde, ils sont tous comme des cons là, avec leur Spider-Man et le PD en collant. Y'a de la place pour toi, hein? No problemo.
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0: C'était Misery Again de Greg Ashley, le dernier morceau de cette mixtape estivale de rock à la Casbah proposée par Stefano Isaiah, membre fondateur et chanteur du groupe de rock garage italien Movistar Junkies. On se retrouve la semaine prochaine pour une nouvelle heure de musique finement sélectionnée par nos invités. D'ici là, portez-vous bien et retrouvez le podcast de cette émission ainsi que la playlist commentée par son auteur sur notre site casbah-records.com. 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

0: Cette émission à voix haute est consacrée aux langues, à toutes les langues. Une émission collective pour une langue commune, pour délier les langues. Nous y entendrons la langue de Molière, ma langue maternelle, peut-être la langue de Shakespeare, apprise en première langue ou en deuxième langue, en langue vivante et non en langue morte. Nous n'entendrons pas de la langue des signes, parce qu'à la radio c'est trop compliqué. Pas de langue de bois non plus, si possible. Ni langue de vipère, ni langue de pute. Oh, ma langue a fourché. Je veux parler de ces mauvaises langues qui ont la langue bien pendue, qui n'ont pas la langue dans leur poche et qui devraient tenir leur langue, comme les langues de belle-mère, celle qui devrait tourner 7 fois la langue dans sa bouche ou donner sa langue au chat. Pour cela, il faut tirer la langue, pour voir ce qu'on a au bout de la langue, peut-être une langue pâteuse ou chargée. La langue, un organe musculeux mobile de 17 muscles, percevant 6 saveurs, au menu langue de bœuf, langue d'oiseau et langue de chat, parfum ylang ylang. Reste la langue sifflée, la langue des oiseaux, s'amusant de l'homophonie. Enfin, on peut avoir un cheveu sur la langue, ou l'avoir au bout de la langue, ou avoir perdu sa langue. Bonne écoute de cette émission collective à voix haute, sur le thème des langues, vous l'avez compris. Un rendez-vous radiophonique à plusieurs. Nous vous invitons aussi à notre prochaine fête de la radio qui se déroulera ce samedi 30 novembre au Créa à partir de 16h. De la radio hors studio à la rencontre des uns et des autres, comme pour chaque fête de la musique aussi, si chère à Jack Lang.
1: Et on commence sans attendre avec Dominique qui est dans nos studios et il est accompagné d'Abdelaziz, de Sophia et d'Alex que vous venez d'entendre. Et Dominique, tu nous proposes un texte de ta main, il me semble.
2: En effet. Donc bonjour, bonjour. Aujourd'hui, les devoirs, c'est sur la langue. Avant tout, pour certains, avant le charme de la découverte d'accents, de phonèmes, de locutions, auxquels nous avons tous accès aujourd'hui grâce aux internets et traducteurs Google, avant cela, donc, la langue est une ligne de démarcation. Démarcation entre culture, population, mode de vie plus ou moins commun. À part dans nos sociétés modernes où les opposés, traders citadins et paysans exploités, parlent à peu près le même langage. Et non, je ne ferai pas de publicité pour le film du dernier trappeur pseudo Tisserand, avec comme acteur notamment l'ancien chanteur sportif, ou l'inverse, qui a eu droit à une grande scène gratuite payée par Eiffage ou par la mairie. Il n'y a pas si longtemps, la maladrerie, à la belle époque moyenâgeuse, c'était le côté du Tarn réservé aux malades, aux lépreux, soumis aux inondations, et dont, heureusement, petit Jérémy et les grands ont profité en première partie. De la scène, pas des maladies. À part lui et son éternel sourire télévisuel, le film est pas si mal d'ailleurs. Yannick, on t'embrasse. Depuis que l'homme est femme, c'est une arrière traduction de nos origines, selon la Bible et interprétée par moi, on constate que la langue a, entre autres, toujours été un outil de pouvoir et de colonisation. Aïe, aïe, aïe, aïe, le vilain mot. Ma maman, puisse-t-elle vivre encore longtemps, a grandi dans le nord Aveyron, à la limite du plateau de l'Aubrac. Elle a connu les étés cuisants et les hivers givrants, les cires et les congères et les retournements météorologiques dignes de scénarios catastrophes de films d'horreur. D'un instant à l'autre, tu passes du soleil au brouillard opaque à couper au couteau, ponctué de ci, de là, par l'ombre d'une vache qui dépasse. Elle est couchée, elle dépasse. Ça, on l'a pas beaucoup sur le Larzac, la vache majestueuse. Et les phares ronds de la deux chevaux conduite par mon grand-oncle, vieil apiculteur original, que j'ai pas connu, qui louchait et ne tenait la route que la nuit dans la tourmente. La deux chevaux donc sillonnait la campagne pour les retrouver, elle et ses frères et sœurs perdus qu'ils étaient, réfugiés dans un bosquet derrière une congère, ou dans un bureau moitié écroulé. Peut-être j'exagère. Elle me disait qu'à l'époque, à l'école, courant des années 60, petite école rurale, pas d'enseignement occitan, et famille progressiste dans l'air du temps, on lui tapait sur les doigts quand elle parlait patois. Ça incite pas à l'apprentissage, mais la résistance locale a fait long feu. Quoique sans eux. Mais j'ai un affreux doute sur l'expression « faire long feu ». Ma fille apprend l'occitan au lycée, c'est pas pour ça qu'elle pratique. Bref, tout ça pour dire que sa version de l'histoire aurait pu être tout autre si elle avait été contée en occitan. Sur l'occitan, et en occitan.

0: Rédigé en langue maternelle français, en langage maternel français et non autrement. Et c'est la scolarisation massive dès la fin du 19e qui imposera le français comme langue de communication et conduira jusqu'à l'après-Seconde Guerre mondiale à interrompre la transmission familiale de la langue. En contrepoint se développe l'action des mouvements culturels et littéraires pour la promotion de ce patrimoine. Citation d'une émission entendue sur cette antenne. Au 19e, les hussards noirs de la 3e République dépatoisaient les campagnes. Alors ça, c'est illustré par un film avec Alexandra Lamy, où l'institutrice qu'elle joue galère à mettre en place l'école obligatoire en France. Jetons pas mémé dans les orties non plus. L'enseignement obligatoire, c'est pas mal, mais c'était aussi la perte à moyen terme d'une culture, ici l'occitan, là le breton, et puis toutes les autres. Mais elle a fait long feu, et je suis toujours pas sûr de l'expression. On notera également que la langue officielle dans l'ancien empire colonial, en dehors de l'Asie, c'est le français, qui cohabite avec les créoles, l'arabe, le wolof, le swahili et tous les autres. L'administration et l'école sont en français, parfois bilingues. Le bon vieux temps des colonies. Ouais. Dans ma jeunesse studieuse en LV1, j'étais bon élève. Des fois, il m'arrivait de rêver en allemand. J'aimais bien parce qu'on rêve pas pareil si on met le verbe à la fin dans la phrase. Même avec un accent du nord Aveyron. Seit dem habe ich viel Vokabel vergessen. À toi, Sophia.
1: Merci, Dominique. Alors, moi, j'ai un extrait d'un livre qui s'appelle « Et ma langue se mit à danser » de Isiaka Anam. C'est un roman autobiographique où elle raconte sa vie d'immigrée en France. Et à un moment où elle ne maîtrise pas encore complètement sa langue maternelle et elle apprend le français. Donc, elle décrit au fil des pages ce sentiment d'être partagée entre deux langues. Et je vais vous lire un court extrait plutôt du début du livre. J'ai toujours eu le sentiment de ne pas avoir de langue partageable. Entre deux langues, la maternelle qui au fil des années commence progressivement à m'échapper. Et la seconde, que je précise, nuance, explore toujours plus au gré du temps et des mots posés sur des feuilles sans cesse. Ma langue intime flotte quelque part entre les deux, empruntant les mots de l'une, l'accent et l'enracinement de l'autre. Une langue à part, c'est un peu un monde rien qu'à soi. Peut-être est-ce pour ça que je n'ai que rarement trouvé une langue commune avec d'autres ou avec un autre. Peut-être qu'entrer profondément dans la langue de l'autre, c'est risquer de voir disparaître sa langue à soi, celle qui résonne dans notre tête et nous rappelle qui on est. Peut-être n'y a-t-il rien de plus affolant que de voir disparaître sa langue. C'est perdre un chez-soi. Peut-être est-ce cela, être seul avec sa langue. Je m'interroge encore sur l'exil. N'est-ce pas seulement une manière de se retrouver pour toujours à côté de soi ? Voilà, c'était un extrait donc de « Et ma langue se mit à danser » de Isiaka Anam aux éditions de La Cheminante. Et puis je laisse sur ces mots la parole à Abdelaziz. Salut.
2: Merci. Moi, il y a un petit texte. Il parle de mon parcours et de la vie de l'immigration générale. Je suis arrivé en France il y a un an et trois mois avec l'espoir de trouver une vie meilleure. J'ai quitté mon pays parce que je ne pouvais plus vivre. J'ai laissé derrière moi ma famille, mes amis, tout ce que je connaissais. Au début, c'était très difficile, je me sentais seul, perdu, et j'avais peur de l'avenir. La langue était un gros problème. Je ne comprenais pas bien le français, et cela rendait tout plus compliqué. Mais je n'ai pas abandonné. Chaque jour, j'ai essayé d'apprendre un peu plus, et petit à petit, j'ai commencé à parler. Faire des démarches était difficile. Comprendre la société et tout était nouveau pour moi. Parfois, j'ai voulu tout abandonner. Mais je savais que je ne pouvais pas retourner en arrière. N'était pas une option. Aujourd'hui, La vie était encore difficile.

0: mais je suis fier d'avoir ton bon. Je ne suis pas encore là où je veux être, mais je continue à m'abattre chaque jour. Je sais que le chemin sera long, mais je n'abandonnerai jamais. La vie d'un immigrant peut être très difficile. Quand on quitte son pays, on ne laisse derrière soi sa famille, ses amis et tout ce qui est familier. Dans le nouveau pays, il faut s'adapter à une nouvelle culture et souvent apprendre une nouvelle langue. Cela peut être très stressant. De plus, trouver un emploi peut être compliqué. Parfois, les immigrants n'ont pas leur diplôme reconnu et doivent commencer à travailler dans une job moins qualifié. Cela peut être un sursis de frustration. Loignés de leur famille, le manque de soutien social rend la vie encore plus difficile. Malgré tout cela, beaucoup d'immigrants sont courageux et déterminés à construire une nouvelle vie. Ils apportent aussi une richesse culturelle de langue et à leur nouveau pays. حياة المهاجرين قد تكون صعبة جدا عندما يغادر الشخص بلده ويترك وراه عائلته وأصدقائه وكل ما هو مألوف في البلد الجديد. يجب التكيف مع ثقافة جديدة وأحيانا تعلم لغة جديدة، وهذا يمكن أن يكون مرهقا جدا، وأحيانا قد يكون العثور على عمل صعب جدا. أحيانا لا تعترف الدول الجديدة بالشهادات التي حصل عليها المهاجرين، مما يضطرهم للعمل في وظائف أقل تأهيلا. هذا يمكن أن يكون مصدر إحباط كبير. قد يشعر المهاجرين بالوحدة والعزلة، البعد عن الأسرة ونقص الدعم الاجتماعي يجعل الحياة أكثر صعوبة. ومع كل ذلك، العديد من المهاجرين يتحلون بالشجاعة والعزيمة لبناء حياة جديدة، كما أنهم يضيفون ثراء ثقافيا ولغويا وأفكارا جديدة إلى بلادهم الجديدة. شكرا جزيلا، مساء طيبا.
1: Merci beaucoup Abdelaziz, Sophia, Dominique et Alex. C'est la fin de cette première partie de À voix haute consacrée aux langues. On va faire une première pause musicale avec Perdu ta langue justement, un morceau de la Caravane Passe avec Rachid Taha. C'est un remix de S.O.A.P.
2: Ça c'est une chanson.

0: C'était le morceau Perdu Talang de la Caravane Passe avec Rachita, remixé par SOAP. 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Et on retrouve à nouveau Sophia.
1: Oui, je vais vous lire un deuxième extrait du texte de Isiaka Anam et ma langue se mit à danser. À une époque lointaine, une femme qu'on appelait Nama avait décidé un jour d'automne de partir à la recherche de la langue de son enfant. La petite ne parlait pas alors plus depuis bien longtemps déjà. C'était arrivé un jour, sans que personne ne sache pourquoi. Elle avait cessé de parler. C'est d'abord sa sœur, la plus proche, qui s'en était rendue compte. Après s'en être étonnée, puis inquiétée, chacun dans la famille avait fini par se faire à cette idée. On s'y était habitué. Elle était devenue la petite, au large front, dont la langue s'était perdue. La langue, la seule qui permettait de parler à son père, à sa mère, à ses sœurs, elle l'avait perdue. Elle avait donc fini par devenir une étrangère dans sa propre famille, celle qu'on regardait sans plus pouvoir lui parler. C'est après des années dans ce lourd silence que Nama avait fini par partir à la recherche de la langue de son enfant. Car ce qui se perd l'est pour être retrouvé. Après plusieurs jours et nuits d'une marche qui semblait sans fin, Nama avait réussi à apercevoir au loin la langue dans le repli de la roche, sur le coin d'un chemin escarpé qui faisait face à l'océan. En se rapprochant, Nama avait pu reconnaître la langue de son enfant, rouge, un peu abîmée, mais encore entière. Elle l'a pris avec soin, dans ses mains. Après avoir passé un moment comme ça, auprès d'elle, Nama finit par lui demander « Pourquoi es-tu partie la langue ?» Après un long silence qui laissait penser que jamais on l'entendrait, doucement, la langue se mit à parler. « S'il fallait que je te la raconte, cette histoire serait sans fin. Elle commence avant moi, avant toi, au temps où les hommes se sont mis à voyager dans le monde. C'est l'histoire des murs qui se construisent entre eux et les enfants qu'ils mettent au monde loin de chez eux. Mon histoire est la même que celle de la langue de beaucoup de ces enfants. » Je suis partie car un jour la honte est arrivée. La honte de ne pas me sentir à la hauteur de la langue de mes parents. La honte de voir que déjà je ne savais plus très bien cheminer dans les mots et dans la musique de votre langue. La honte de savoir que vous alliez devoir découvrir bientôt que la langue de vos filles et vos fils ne pourrait plus jamais rencontrer celle de vos parents. La honte d'être bientôt l'émissaire de ce message douloureux. Une ligne s'est tracée définitivement entre la langue du pays qui accueille votre venue au monde et celle qui sera plus tard la langue unique de vos enfants et vos petits-enfants. Rouge de honte que vous entendiez par sa bouche que votre fille devenait une petite du monde en blanc, bientôt peut-être totalement étrangère à la couleur de votre monde en noir. Alors j'ai préféré me taire plutôt que de porter ce message trop lourd. J'ai choisi de porter le silence plutôt que ces notes honteuses pour vous, pour vos parents et pour les parents de vos parents. C'est ainsi que je me suis perdue. C'est ainsi que se sont perdues les langues d'autres enfants égarés entre ces deux terres. Nous nous sommes retrouvés ensemble dans le monde des enfants du silence. C'est comme ça que certains de vos fils et vos filles ont continué à vivre, grandir, aimer ou haïr, privés de leur langue et de leur voix. C'est ainsi que la langue s'exprima avant de se taire à nouveau. C'est ainsi que Nama comprit, grâce à ce silence, qui avait enfin pu parler. Voilà pour l'extrait donc de « Et ma langue se mit à danser ». Et je laisse maintenant la parole à Marie-Angèle.
2: Alors, je vais vous lire un texte de mon cru. Arrivé sur la place, j'apporte trophée, n'importe quel individu, pour demander l'heure. Puis je m'installais à la terrasse d'une brasserie pour demander un café. Après avoir adressé quelques mots à mon voisin, je me remis en marche jusqu'à la résidence d'un ami. Là, je conversais avec lui de choses tout à fait banales. Voyez comme la langue peut voyager, dire être bien bandu. En revenant vers mon logis, je n'oubliais pas de faire un petit tour par la pâtisserie. Là, mes papilles gustatives se mirent en éveil. Puis, je rentrais chez moi et ma langue se tut.
1: Merci. Alors moi, j'ai encore préparé quelque chose. J'ai beaucoup de choses à dire sur les langues. Et du coup, je voulais vous proposer de découvrir et deviner des mots dans plusieurs langues. qu'on définit comme intraduisibles, parce que ils expriment des concepts très propres à une langue qui sont du coup propres à une culture et qui, pour être traduits, bah, des fois c'est des grands tournures de mots. Alors le premier, ça vient du danois et c'est hygge. Je ne sais pas si ça se dit comme ça, mais je pense que c'est à peu près ça. Et c'est un mot qui a fait un peu le tour, on le voit un peu plus ces derniers temps. C'est un concept qui est un peu apparu ces derniers temps. Vous l'avez déjà entendu ?
3: Comment tu l'écris ?
1: H-Y-G-G-E. Hygge.
4: C'est une manière de vivre ?
1: Oui. Ouais.
4: C'est un art de vivre ?
1: C'est un art de vivre qui permet de rester positif. Moi, je l'ai vu souvent en relation aux hivers, en fait, aux longs hivers de Danemark. Il faut savoir profiter de la vie et des petits bonheurs du quotidien.
4: Ça veut dire soleil, en fait.
1: ça peut se traduire peut-être comme ça. Mais du coup, j'ai vu que au début, ça voulait simplement dire penser, mais que c'est au 19e siècle que ce mot prend ce sens-là, parce que c'est une période difficile pour le Danemark, parce que l'Empire s'émiette. Et donc, dans ce contexte de défaite militaire, ce mot prend la signification d'être en sécurité, être à l'abri du monde et pouvoir baisser la garde. Et donc, c'est une sorte de stratégie de survie.
4: Une pensée positive.
1: Voilà, c'est ça. Et j'ai appris aussi qu'il y a un institut de recherche sur le bonheur au Danemark. On continue avec un deuxième mot, si vous voulez.
3: Oh oui, oh oui.
1: Alors ça vient toujours du nord, c'est du finlandais. Alors encore une fois, je ne suis pas sûre de le dire correctement. C'est kalsarikennit. Ça, c'est plus... c'est peut-être moins connu. Je ne sais pas si ça vous dit quelque chose.
0: Nein.
1: Alors, c'est très précis.
3: Est-ce que c'est un rapport avec la viande ?
1: Non.
3: Non.
1: Mais
3: non.
1: Avec, disons, un péché. Enfin,
3: la gourmandise, alors ?
1: Oui, ça s'approche.
4: L'envie.
3: Redis-moi le mot, s'il te plaît.
1: Kalsarkennit.
3: Kalsarkennit. Ouais.
1: Ça a à voir avec l'alcool.
3: Ah, l'alcoolisme ?
1: C'est un type particulier d'alcoolisme.
4: Ah. L'excès,
1: c'est ouais, alors c'est le fait de trop boire, en fait, de se saouler.
3: Ouais.
1: Mais encore une fois, c'est très précis. Est-ce que vous pouvez deviner qu'est-ce qu'ils font les Finlandais avec l'alcool?
4: Ils boivent beaucoup très vite.
1: ils boivent beaucoup.
3: Cul sec. Non.
1: Non.
3: C'est trop long.
1: Ils boivent beaucoup, tout seuls, chez eux,
4: le matin, à jeun.
1: Non, presque en sous-vêtements et sans avoir l'intention de sortir. Et tout ça, c'est
3: un mot piège.
1: C'est le fait de se saouler tout seul chez soi en sous-vêtements sans avoir l'intention de sortir.
4: Ça me fait penser au film Drunk, où ils expérimentent l'étude qui dirait qu'avec un certain degré d'alcool dans le sang tout le temps, la vie est belle. Et
1: oui.
4: Puis voilà.
1: Puis
4: et c'est un film du Nord, donc. Et je crois qu'il y en a un qui a fini par boire tout seul chez lui.
3: Tout nu.
4: sans avoir l'intention de sortir.
0: Non, non, un sous-vêtement, on a dit, Dominique.
3: Ouais, bon.
1: Oui, et eh bien moi j'avais vu ce mot sur une carte postale à Berlin, parce qu'il y avait plein de cartes postales avec des mots un peu bizarres comme ça. Et c'était avant le Covid, mais j'ai vu que pendant le Covid, du coup, ce mot a pris a eu un essor, parce qu'il y a une sorte de tendance globale à faire ça.
3: Malgré les visios.
1: C'est ça, mais des fois on faisait des visios pour faire l'apéro.
4: Ouais, apéro-visio.
3: Apéro-visio en sous-vêtements.
1: Ouais, ou juste habiller la partie que tu vois en visio. Et du coup, après ça, il y a eu même un livre qui a été publié sur ça. Et aussi une brasserie australienne qui a lancé une ligne de bière appelée Kalsarikennit. Voilà.
4: Bien vu.
1: Et après avoir bu et mangé, Il y a un mot en italien pour décrire la, un peu le coup de barre qui vient quand on mange, pas forcément quand on mange beaucoup, mais souvent après le déjeuner. Je ne sais pas si vous le connaissez. C'est l'abbiocco. Du coup, c'est, ça, peut, ça pourrait se traduire comme coup de barre, mais c'est spécifique à quand on a envie de dormir après, le, après un repas, quoi. Donc c'est un peu plus spécifique.
5: Je suis plein.
1: C'est ça. Et après, j'ai un mot en japonais. Alors, c'est tsundoku.
3: Ah, je sais, c'est ceux qui achètent des piles de livres à lire, mais qui les lisent jamais.
1: C'est ça.
3: Voilà, c'est maladif. C'est, moi, je suis pareil. Hein. Je ne suis pas japonais, mais je suis pareil. C'est pour ça que je
1: moi
3: sais.
1: Aussi. Voilà. Moi aussi, complètement. Et à propos de ça, j'avais lu il y a quelque temps qu'il y a un intellectuel italien, Umberto Eco, qui est auteur de, du Nom de la Rose, mm-hmm. qui avait dit aussi que le fait d'avoir beaucoup de livres qu'on n'a pas lus chez soi, en fait, c'est aussi un... Enfin, pour lui, c'était un moyen de dire, pas qu'on est non-savant, mais qu'au contraire, on sait tout ce qu'on ne sait pas, en fait. Et donc, il avait inventé ce concept de la non-bibliothèque, que j'ai trouvé intéressant aussi. Et après, j'ai deux mots en allemand. Un, c'est le Feierabend. Alors, toi qui as fait de l'allemand, peut-être tu t'en souviens.
3: C'est quoi? C'est la veillée? C'est le Feierabend?
1: Pas vraiment la veillée.
3: Non. Le soir, le feu, le soir, le, dans la cheminée.
1: C'est, Alors, c'est fire, pas foyer.
3: Ah, je sais pas. Je sais pas.
1: C'est juste la fin de la journée du travail.
3: D'accord.
1: Donc, c'est pour dire, c'est la fin de la journée et maintenant, on passe à autre chose, quoi. Mmh. Donc, c'est un concept assez beau pour dire, c'est fini, le travail, c'est fini et maintenant, on va boire une bière. Mmh. Généralement, c'est ça. Et puis, j'en ai un autre. Alors, l'allemand a beaucoup de mots composés, donc c'est ça qui fait que des fois, il faut ajouter beaucoup de mots pour les traduire. Mm-hmm. Et donc, il y en a un qui est Sprachgefühl.
3: C'est le goût du discours ou le goût de la parole, de discuter de...
1: C'est le goût plutôt Sprach comme langue et pas comme parler.
3: Mmh, attention.
4: Ah, tu veux dire comme récepteur de papilles, quoi, de, non?
1: Non, langue dans le sens, la langue comme l'italien, l'allemand, le français.
4: Ah, donc être doué pour les langues, en fait.
1: Pas vraiment, mais Gefühl, en fait, c'est le sentiment, le ressenti. C'est le fait de savoir si quelque chose sonne bien dans une certaine langue, sans forcément, enfin, comment dire, c'est un peu comme l'intuition ou l'avoir le sentiment de la langue. Et c'est beau parce que ça exprime le côté sentimental dans l'apprentissage d'une langue et aussi le fait que quand on maîtrise assez bien une langue étrangère, ben on peut entendre une phrase ou écrire une phrase et puis se dire non mais en fait ça sonne pas bien. Et même dans sa langue maternelle en vrai. Et du coup, je trouve ça assez beau. Et puis le dernier, c'est un mot français.
3: Ah.
1: c'est les rétrouvailles. C'est un concept qui, enfin, dans les langues que je connais, n'existe pas vraiment. Ce plaisir de retrouver des personnes qu'on n'a pas revues depuis longtemps. Mmh. Et aussi, c'est beau que ça soit au féminin pluriel. Enfin, je trouve ça joli. Voilà, pour les mots intraduisibles.
4: Merci.
1: Peut-être que vous en connaissez d'autres.
3: Alors, l'autre jour, j'entendais Schadenfreude.
1: Ah oui, ça c'est connu aussi.
3: Mais en allemand, Schadenfreude, c'est se réjouir du malheur des autres. Bon.
4: Moi en allemand, je crois que c'est Grand Tag, le jour gris. C'est un concept allemand c'est un jour où tout est gris, la lumière est grise, tout est gris l'humeur aussi, quoi. Du coup, ça associe l'humeur à l'environnement, quoi. Grand Tag, je ne sais pas si ça se dit exactement comme ça.
1: Oui,
4: jour
1: je
4: gris.
1: Crois que c'est ça. Ouais. Je ne le connaissais pas sûr.
6: Moi j'en ai un, c'est Manyanyé en Chimaoré, une langue swahili. Et en fait, c'est un concept que j'arrive jamais à expliquer en français, parce que ça veut tant dire quelque chose. Par exemple, on va chez un garagiste, c'est pas vraiment un professionnel, il fait quelque chose qui est. Pas vraiment pro, mais qui tient. Et donc, on va dire que c'est magnanié, en fait. Ou alors, quand on se retrouve dans une histoire un peu compliquée, dans, où il y a où on comprend pas trop comment ça se passe et tout ça. Enfin, c'est toujours cette idée de, on a de l'incertitude. Parfois c'est positif parce que ça tient et puis on fait avec. Parfois c'est plutôt négatif, mais sur quelque chose voilà qui est un peu bancal d'une certaine manière.
0: On fait avec quoi. C'est un peu voilà. Ça.
4: Et en japonais, il y a le fameux umami qui est du coup relié à la langue.
1: Ouais, c'est vrai. Qui est ce goût des protéines cuisinées en fait.
4: Bah, qui a un goût ouais, qu'on pourrait définir comme le fade quelque part en version culinaire française. Quoi. C'est un goût qui est ni salé, ni sucré, ni acide, ni amer, mais un peu tout ça. Quoi. C'est un peu. Ouais. C'est presque une sensation même, je trouve, en fait.
0: Ok, bon, on a fait le tour, on s'achemine vers la fin de l'émission, on va finir par un dialogue, fictionnel ou pas, à voir.
6: L'autre jour, je croise un copain. On se pose au café, une mauresque, un café, on se met à discuter. C'est cool, t'as l'air d'aller bien aujourd'hui. Je le vois bondir de joie.
7: Ben oui, Donald est passé, la guerre va s'arrêter, Manu doit avoir les fesses qui font bravo, on est sauvé.
6: Pourquoi ?
7: T'es con, Brigitte, c'est Jean-Michel. Donald, il sait, la vérité va éclater, on va être libérés.
6: Ah.
7: Ben oui, c'est la vérité, regarde sur Internet, c'est marqué. Pas étonnant que les merdias, ils en parlent pas. Eux, ils ne veulent pas que nous sachions.
6: Et tu penses qu'il va ouvrir le placard à peine élu ?
7: Ben forcément, puisqu'entre nous, il n'est pas le seul à craindre pour son grade. Ils sont tous impliqués. Donald, il a des couilles, lui, c'est un mec. Il va déclassifier des dossiers top secret, tu vas voir. Comme son copain slave.
6: Ah bon ?
7: Mais oui, t'as pas vu son interview ? Il était très clair, la guerre c'est la faute des autres. Ils sont dans une région qui pendant 800 ans faisait partie de leur empire, et ils défendent les russophones, c'est normal. T'as pas vu la vidéo où ils se baignent à poil dans un lac gelé ?
6: Non mais...
7: Et le Covid a été fabriqué là-bas aussi par la CIA, c'est prouvé.
6: Je vais aux toilettes. Il me suit et continue de me parler derrière la porte.
7: Puis, tu sais pas, les wokistes, ils mangent des enfants. Regarde Epstein, regarde P. Diddy. Là aussi, Manu est impliqué. Vive la Russie, on est tranquille là-bas.
6: Peut-être il faut pas jeter mémé dans les orties.
7: Avec moi, on touche pas aux enfants.
6: Ah oui, c'est sûr.
7: Tout est lié, tu vois pas, tout se corrompu. Au fait, tu y étais à Toulouse l'autre week-end. J'ai vu les images. Ça t'a plu, ce spectacle satanique. Comme au JO, hein.
6: J'hésite à sortir des toilettes. Bon, je sors. Satanique... C'est pas parce qu'il y avait Lilith que c'était satanique. Puis les chassés à la fin et les 666 symboles de l'envoûtement sont brûlés. C'est la victoire du bien contre le mal.
7: N'importe quoi, t'es naïf. Ils t'imposent leur narratif, tu le gobes. Pauvre hérétique. Le Minotaure et l'araignée, c'est des symboles démoniaques. C'est gardiens de la ville. Bah, c'est Bilou et les Bilderchild et les Wokistes. Et leurs symboles, c'est l'œuvre de Satan. Et puis c'est chiant, l'art est si vaste. Il y a de la beauté dans le monde. Ils auraient pu faire avec Jésus et tous les anges. Toujours, il faut qu'ils nous ressortent ces symboles du malin.
6: Joli mélange. Je te rappelle qu'il y a 2 semaines, tu bouffais du curé. Tu m'emmerdes. J'ai pas envie de discuter des symboles, là. Mais toi, tu pars vraiment en couille. C'est drôle que notre échange inventé se soit terminé là-dessus. Parce que son registre de langue, ici, nous revenons au sujet du jour, est carrément messianique. Lui détient la vérité qu'il va nous enseigner. Il est prophète parmi les vivants. Sa morale est pure, droit dans ses bottes. Ainsi, nous, pauvres pêcheurs, sommes manipulés par le veau d'or, les médias mainstream, alors que Radio Courtoisie, du miel dans les oreilles, le wokisme et les LGBT, contre qui ou quoi nous devons lutter. Et le Messie, Donald ou Vladimir, nous attendons ta venue dans la gloire. Des fois, quand je lui parle, je paraphrase des proches dans ma tête. Parler à un con, plotiste, c'est un peu comme se masturber avec une râpe à fromage. Beaucoup de souffrance, pour peu de résultats.
7: Merci Étienne.
6: Merci Dominique.
0: C'est le mot de la fin, je crois. Hein. Ça... qu'est-ce qu'on dit normalement ? Ah oui, que tout personnage ou ressemblance avec des personnes ne serait que.
4: Ça serait tout ça, pur. Fortuit.
7: Purement
0: spéculatif.
7: Voilà, fortuit.
4: Hasardeux.
1: Et puis oui, on vient à la fête de la radio. C'est ça qu'il faut dire.
4: Pour la langue occitane.
1: Et pas que. Peut-être.
4: Pas que.
6: Occitane. La langue occitane.
0: La lingua Utsita.
7: Utsita.
0: Ouais,
7: Utsita.
0: On se retrouve vendredi 29 novembre au cinéma pour deux épisodes de la série A, donc une web-série en occitan qui est passée sur France 3, France Télévisions, avec le réalisateur Amick Bedel et puis le producteur Virgile Vergue d'Andera Andera. Et puis le lendemain, on se retrouve à partir de 16h au Créa. Il y aura une table ronde autour de qu'est-ce que c'est aujourd'hui, pourquoi... faire de la musique ou faire vivre la langue occitane. Et puis après, ça sera suivi de festivités avec un quiz, un défilé déguisé avec des slogans de Radio Larzac et puis deux propositions musicales de Talweg et Sisba. Donc c'est plutôt poésie musicale, me semble-t-il. Et puis on finit avec du punk rock occitan, Enloch, les Saint-Africains. Voilà. Et prochain rendez-vous pour A Voix Haute, ça sera en janvier, où on se raccroche à la thématique nationale
1: des nuits de la lecture.
0: Des nuits de la lecture, exactement, dont la thématique est...
1: Le patrimoine.
0: Le patrimoine, voilà. On va peut-être faire un truc sur le matrimoine, pour changer.
4: Ou
0: voilà.
4: La pierre sèche, on verra.
0: Ou la pierre sèche. Pierre sèche et matrimoine.
1: La langue est un patrimoine aussi, donc, voilà. Ou un matrimoine.
0: Donc restez connectés pour savoir quand on proposera l'enregistrement de cette prochaine émission. Et puis il y a d'autres rendez-vous. Vous pouvez nous suivre sur les réseaux sociaux, Instagram, Facebook. Et puis il y a une newsletter qui est rédigée régulièrement. Vous pouvez vous abonner sur notre site radiolarzac.org. Merci de votre écoute.
4: Et nous rejoindre à la prochaine émission à voix haute.
0: Bien sûr, bien sûr.
1: Et puis en attendant, vous pouvez écouter celle-ci et toutes les autres sur notre site, toujours radiolarzac.org.
0: Il y a les archives. Merci, on remercie donc Alex, Dominique, Sophia, Abdelaziz, Marie-Angèle et Étienne.
4: Et Nico.
0: Merci à vous. Et on se quitte avec la langue encore. Mais cette fois, c'est de la phase.

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0: séquence musicale dédiée au groupe de la région et ses alentours.
1: Vous allez voir, c'est un peu spécial, mais vous allez voir, on en parle après. 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

0: Bonjour, bonjour à toutes et à tous. Oui, vous écoutez, on ne lâche pas le morceau. Nous sommes en direct, mardi 17h. Effectivement, cette émission ne lâche rien, l'animateur non plus. Et même Nico, que je salue, qui met tout en onde, ne lâche rien, lui non plus. Alors, l'émission donc en direct avec les mêmes rubriques. Mais je vais vous dire quelque chose. Je vais faire un petit peu de pub avant que l'émission commence. Il faut que je vous parle de l'atelier pâtisserie de nos amis Jessica et Robin, qui viendront le mois prochain, si tout va bien, clôturer la saison. C'était prévu. Alors, ils font un atelier de pâtisserie pour célibataires ce samedi 18 mai de 18h à 20h. Et si vous voulez, je vous explique vite, il y a 4 hommes, 4 femmes, et tous participeront pour préparer 4 recettes simples. Tout le monde pourra donc préparer une recette avec une personne différente pour que chacun puisse se rencontrer et ça puisse tourner. Voilà, le but, c'est quoi? C'est faire de belles rencontres. Et il n'y a pas de niveau minimum. Moi, je suis déjà allé. C'était pas pour les célibataires. Mais voilà, il ne faut pas faire faut pas être, je trouve pas le mot, mais fait bon. Allez-y. En plus, ils sont vraiment super. Vous allez passer un bon moment. Vous allez rencontrer du monde et peut-être faire la bonne et la belle rencontre. Le prix, c'est 40€ par personne. Je crois qu'ils ont un Facebook. Donc, Cocori Cook, Jessica et Robin, atelier de pâtisserie pour célibataires ce samedi 18 mai. Voilà. La pub est faite. L'émission peut commencer. Alors, l'émission, toujours les mêmes rubriques. Vous le savez, toujours pareil. La purée musicale, le missile pour commencer l'émission, le fossile pour terminé et le document sonore. Voilà, l'émission est rediffusée cette semaine à 20h. J'ai tout bon, je me suis pas trompé. Allez, on commence donc avec le missile. C'est Benny Benassi, c'est Marco Benassi, mais c'est Benny Benassi avec No Matter What You Do. Ça veut dire peu importe ce que tu fais, c'est comme l'atelier pâtisserie, peu importe ce que tu fais, vas-y, Benny Benassi.
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0: Voilà, Benny Benassi, No Matter What You Do, peu importe ce que tu fais, on était en 2004. Je mets une dernière petite couche sur le gâteau. 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Voilà, allez, allez-y.
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0: Mais non, je t'expliquerai. Je t'expliquerai quand même. Voilà, allez, on poursuit l'émission, on fera un dernier petit rappel en fin d'émission, mais voilà. On reste en 2004, on va écouter maintenant Call On Me d'Eric Prydz. Tout le monde se souvient du clip, vous irez voir sur YouTube. Call On Me 2004.

Voilà, on vient d'avoir 2 missiles pour le prix d'un. On a eu donc tout à l'heure Benny Benassi et là Eric Pritz, 2004 d'ailleurs. Les deux morceaux étaient de 2004. Alors, la question c'est pourquoi je vous ai passé ce morceau ? Ah ah, eh oui, parce qu'il y a quelque chose. Alors, ben vous allez l'entendre tout de suite. C'est parce que le Colony, c'est un sample. Et on va écouter maintenant le véritable morceau qui est, parce qu'il est toujours vivant, de Steve Winwood. C'était en 1982 et le morceau c'est Valérie, comme le prénom Valérie. Vas-y Nico, Steve Winwood.

Voilà, Steve Winwood. Alors, ce n'est pas Phil Collins, c'est Steve Winwood en 1982, donc avec Valerie. Il faut savoir que dans les années 60, Winwood a été au sein du groupe le Spencer Davis Group, et il avait fait le morceau quand même Gimme Some Lovin', que d'ailleurs les Blues Brothers reprendront en 1980. Je pense que c'est dans le film, ou je sais plus. Enfin, c'est soit dans le film, soit dans leur album. De toute façon, c'est pareil. Voilà, donc Steve Winwood en 82, Valérie. Alors, comme on a passé un morceau qui s'appelle Valérie, je me suis dit, tiens, ça serait marrant de mettre une autre Valérie. Donc, on fait un gros bisou aux Valérie qui nous écoutent. On va écouter le morceau Amy Winehouse, Mark Ronson, Valérie, qui était sorti en 2007. Regardez le clip aussi, c'est pas mal, parce qu'il y a que des filles qui montent sur scène et qui ressemblent de près ou de loin à Amy Winehouse. C'est pas mal, c'est bien foutu. Allez, Valérie, Mark Ronson, Amy Winehouse.

0: Valérie, Mark Ronson, Amy Winehouse en 2007. Allez voir le clip, je vous l'ai dit. Allez voir le clip, très sympa le clip. Allez, maintenant un mec sympa, tellement sympa que des fois il faut l'aider à finir les phrases parce que ça va très très doucement avec lui. On va écouter Doc Gynéco avec le morceau Si tu crois que je pèse. Pèse, écrit comme le fric, hein, pas pesé, voilà. P-E-Z-E. C'était tiré de son album en 96, Première consultation, et à l'époque, ce morceau était en plus sur un CD vendu avec le CD. C'était un CD single, si vous voulez. Et cette version, Si tu crois que je pèse, est bien mieux que la version qu'il y a sur l'album. Ceux qui aiment cet album sont d'accord avec moi, c'est sûr. Doc Gynéco, Si tu crois que je pèse, 1996.
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1: Doc Gynéco, si tu crois que je pèse, 1996, et ce morceau pèse bien. Il est bien fait, bien foutu, il pèse bien ce morceau. Doc Gynéco. Allez, maintenant, ben voilà, on a eu le missile, on va avoir maintenant le document sonore. Alors, je vous explique. C'est un reportage de la télé française, donc de la télé française de Gaulle, on est en 1967, et la télé française, donc, est allée voir Léo Ferré chez lui. Alors, à l'époque où il vivait à Gourdon, dans le Lot, il avait un château, qui était un peu quand même une ruine, il faut bien le dire. Et on entendra dans cet extrait... deux choses, à savoir Pépé Laguenon, il était fou d'animaux, Ferré, et donc elle est assez intenable, vous allez l'entendre, parce que ça crie sa gueule. On entend même, je crois, sort le pistolet ou sort le fusil pour lui faire peur, parce qu'elle avait tendance à monter et à détuiler. Elle jetait les tuiles et tout, elle était un peu fofolle, quoi. Et comme en plus les singes ont une force pas possible, ils avaient que ça pour la faire se calmer, quoi. Bon, elle finira en plus tragiquement, parce que le couple Ferré s'entendra pas, et je cherche son prénom. Enfin bon, la copine de Ferré appellera un chasseur qui lui mettra une balle entre les deux yeux. C'est la fin tragique de Pépé Laguenon. Mais c'est pas ça le doc sonore. Le doc sonore, en fait, c'est qu'il y a une deuxième chose, c'est que la télé vient voir Ferré à propos d'une chanson qu'il va sortir et qui ça se passe pas très très bien parce que lui veut que la chanson sorte et sa maison de disques ne veut pas. Et donc Ferré ne se laisse pas faire. Il est pas très content. Il le dit à la télé. Il ne vous le dit pas, mais je le dis. À l'époque, il est chez Barclay et c'est Barclay qui ne veut pas sortir la chanson parce que il y a une petite phrase un peu acide sur un impresario, c'est Johnny Stark, c'est l'impresario de Mireille Mathieu. Ça aussi, c'est pas dit, bien sûr, dans le sujet. Allez, on envoie ça. Voilà, télé française, 1967, Léo Ferré, on écoute.
2: Oh, que le gros sourire, tu fais peur, le monsieur, hein? 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
3: Il y a un an que Léo Ferré n'avait pas reparu sur nos écrans. La dernière fois, d'ailleurs, c'était pour Panorama. Et il nous reçoit très gentiment une nouvelle fois. Pourquoi ? Parce que, tout d'abord, c'est la rentrée de Léo Ferré, bientôt, à Bobino.
4: Hé, Pépé !
5: Pépé !
4: Attends, le revolver, tu l'as ?
5: Viens, viens.
6: Bon. Non, je ne veux pas la traumatiser.
7: Ce jour-là, à Gourdon, la maison Ferré était en émoi. Pépé faisait des siennes, Madeleine venait de terminer son livre « Mémoire d'un magnétophone », Léo, lui, était en colère. Sa maison de disques, dit-il, lui supprime une chanson. Voici les deux versions de l'affaire, celle de sa firme tout d'abord. La chanson de Ferré, dit-elle, porte préjudice à un impresario connu, nous ne pouvons l'éditer sous peine d'être poursuivis. Pour l'instant, nous essayons d'arranger les choses. Version de Léo Ferré, la voici, beaucoup moins nuancée.
8: Moi, ça me fait rire, cette histoire. Cette chanson s'appelle « À une chanteuse morte ». C'est une chanson que j'ai écrite pour Édith Piaf. Tout le monde connaît, parce qu'il y avait beaucoup de talent. J'ai écrit une chanson pour elle. Bon. C'est une chanson tendre, mais bourrue. Il y a des termes un peu que certains journalistes ou critiques appellent grossiers. De toute façon, c'est un terme que tout le monde emploie. Je pense qu'on ne maintiendra pas rigueur. La chose est simple. J'ai enregistré un disque de 13 chansons au mois d'avril, et ce disque ne sort pas.
7: Pourquoi ne sort-il pas?
8: Parce que, j'imagine, la scène, le directeur de la compagnie phonographique française à laquelle j'appartiens, par contrat, jusqu'en 1970, a dû recevoir un coup, on l'a sonné, il est monté, il a dû saluer, devant monsieur le manager en question, qui a dû lui dire, en ce moment j'imagine, n'est-ce pas, lui dire, dites-moi, il y a Ferré qui a écrit une chanson qui me gêne. Veuillez ne pas la publier. Il a dû faire salut. Bien sûr. Vous comprenez? C'est drôle. Juste moi, pour me fermer la gueule, il faut se lever de bonheur, il faut que je sois mort. Vous comprenez? Pour que je parle plus. Et que je chante plus. Voilà.
7: Cette chanson, de toute façon, Léo Ferré, vous la chanterez, Bobino?
8: Ah oui.
7: Quoi qu'il arrive.
8: Oh là là.
7: Espérons que tout cela s'arrangera quand même.
8: Je m'en fous.
7: Merci.
1: Je m'en fous, merci. Voilà, c'était le reportage télé, Léo Ferré. Voilà, le morceau, donc, effectivement, s'appelle « À une chanteuse morte ». Dans le sujet, il est dit, effectivement, la compagne de Ferré, Madeleine, je ne retrouvais pas le prénom, voilà. Eh bien, quoi de mieux que d'écouter maintenant « À une chanteuse morte » pour qu'on se fasse une idée bien des années après. Chanson hommage, effectivement, à Édith Piaf, avec l'écriture de Ferré. On l'entend bien, on la sent bien, l'écriture de Ferré. Léo Ferré, « À une chanteuse morte ».

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Voilà, c'était Léo Ferré avec « À une chanteuse morte ». Vous avez entendu à la fin, c'était il a repris la fin du morceau de Piaf, l'accordéoniste. Je vous l'ai dit tout à l'heure, il parlait donc de Johnny Stark. Il me semble que Johnny Stark, qui était donc l'impresario de Mireille Mathieu, est enterré dans le caveau de famille de Mireille Mathieu. Si, c'est pas des blagues. Voilà. Alors maintenant, on va voir, à part la purée musicale qui va pas tarder à arriver, après on n'a plus que des morceaux en français. Voilà, on est un peu comme ça, des fois, on passe des trucs. Et puis là, on s'est dit, tiens, on va mettre du français. On va écouter maintenant un titre que je connaissais pas, de Charles Aznavour. Pardon, il date de 1977, ça s'appelle « J'ai vu Paris ». Je vais vous dire la vérité, je l'ai écouté tout à l'heure dans la voiture, au moment ça a coupé. Je voudrais pas, on est en direct, je voudrais pas que le morceau il coupe. Bon, voilà. L'écriture donc d'Aznavour, toujours aussi acerbe, aussi un peu comme Léo Ferré. Il nous parle de son Paris, tout le Paris qu'il a vu pendant la guerre et autres. Enfin voilà, donc « J'ai vu Paris », Charles Aznavour, 1977.

Eh ben voilà, voilà, je vous l'avais dit, donc voilà, c'est pas grave, il restait pas très, il en manquait pas beaucoup. Et puis en plus, comme on a beaucoup de morceaux à passer, presque ça nous arrange, voilà. Charles Aznavour, J'ai vu Paris, on laisse comme ça, Nico, on laisse comme ça, c'est pas grave. Allez, maintenant la purée musicale, qui est pas mal, qu'on n'a pas passé du tout, donc encore un morceau, voilà. Le mois dernier, on a fait une spéciale disco de luxe, vous pourrez l'écouter sur le site radiolarzac.org, on ne lâche pas le morceau. Et là, on a quatre titres, on a quatre artistes, pardon. On a Lizzo, Daft Punk, on a The Verve et on a Harry Styles, le chanteur du fameux boys band One Direction. À noter que nos amis de Disco Deluxe, je ne sais pas ce qu'ils m'ont fait, mais il y a 15 jours, il n'y a pas eu d'émission. C'est très très rare, c'est arrivé, mais je ne sais pas ce qu'ils nous ont fait il y a 15 jours, elle n'y était pas. Bon, ça arrive. Allez, on écoute ça en tout cas, Lizzo, Daft Punk, The Verve et Harry Styles.

Voilà notre purée musicale, 9 minutes et quelques, et bien c'est passé vite, moi j'ai trouvé. Hein. Avec donc Lizzo, Daft Punk, The Verve et Harry Styles. Voilà, voilà, voilà, c'était donc nos amis de Disco Deluxe. Il y en aura encore un le mois prochain. Allez, maintenant, on va passer un morceau de Daniel Darc, qui me tient à cœur, parce que Daniel Darc, moi, je l'aimais beaucoup pour l'avoir rencontré, mais ça, je l'avais déjà dit. Et on va écouter un morceau qui s'appelle Un peu, c'est tout, qu'on n'a jamais passé, qui est très, très bien. Il était paru sur l'album Crève-Cœur, qui avait été enregistré en 2003 et sorti l'année suivante, en 2004. Et clin d'œil de l'histoire, si on peut dire, avec un petit H, c'est que Daniel Darc a été le chanteur de Taxi Girl, bien sûr, tout le monde le sait, et il avait reçu pour l'album Crève-Cœur la victoire de la musique. Alors c'est vrai que c'était un peu incongru, sachant qu'il avait quand même pas mal d'années de carrière derrière, mais bon, il était tellement atypique et gentil, généreux, et puis des textes superbes. Donc on écoute Daniel Darc, Un peu, c'est tout.

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Merci Nico. Titre superbe. Franchement, que ce soit le texte ou que ce soit la musique, un peu c'est tout. Daniel Darc sur l'album Crève-Cœur en 2004. Allez, on recule encore un peu. On va écouter maintenant un morceau de Françoise Hardy qui s'appelle Villégiature et qui était paru en 1981. Les auteurs étaient Étienne Rodagil et Jean-Pierre Bourterre. Il se trouve que Jean-Pierre Bourterre est décédé il y a le mois dernier et Rodagil est mort il y a un moment. C'est lui d'ailleurs qui avait écrit les derniers titres de Clo-Clo. Étienne Rodagil, c'est lui qui a fait Magnolia Forever, Alexandre Alexandra. Et au départ, Clo-Clo était très, très, très circonspect, on va dire. Il disait, oh là là, c'est quoi ce texte et tout, et voilà. Et ce qu'on va peut-être retenir de Clo-Clo, c'est ce texte-là de Alexandre Alexandra. Allez, on écoute Françoise Hardy, Villégiature, en 1981.

Françoise Hardy, Villégiature en 1981. Et maintenant, on va écouter tiré de l'album Nostalgie, paru en 1978, Gérard Lenormand avec Les Chants de la Ville.

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0: Gérard Normand, Les Chants de la Ville en 1978. Allez, l'émission est en direct et vous savez quoi, il reste bien sûr Le Fossile et on va être bientôt à la bourre. Allez, on va faire très très vite. Alors, explication de ce 78 tours qui arrive. On va écouter en fait un 78 tours publicitaire. C'est là une marque de café qui a disparu, c'était le Café Gilbert et c'est Max Blo qui chante avec Madame. Mais oui, ça m'embête pas. C'est l'auteur. Hein. Peu ou pas d'infos, je veux dire, sur le couple. La pub est désuète et un peu nulle, il faut bien le dire, parce qu'elle est faite avec les moyens du bord, comme je vous l'ai dit, auteur et sa femme. Il faut savoir que le Café Gilbert était dans le quartier vers Championnet, pour ceux qui connaissent Paris, vers la porte de Clignancourt, quoi, voilà. La marque a donc disparu. Ce disque, on va dire qu'il est daté entre 1930-1935, à vue de nez, on va dire, à vue d'oreille. Disque dès que j'ai découvert il y a très très très longtemps dans une pile et l'état était plutôt pas mal, le disque était plutôt en bon état, je l'ai nettoyé et ça va, c'est plutôt audible, mais vous attendez pas, c'est pas les pubs de Gotenner, c'est pas Banga ou Danette, vous inquiétez pas, c'est pas formidable. Allez, le Café Gilbert, Max Blo et Madame, 1930-1935.
1: Un bon, fantaisie de Max Blo, interprété par Madame Suzanne Blo et l'auteur.
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0: Et un banc pour le café Gilbert. Un, deux, trois.
1: Le café Gilbert, le café Gilbert, le café Gilbert.
2: Voilà, moi j'entends, c'est pépère, voilà, le café Gilbert. Eh bien, avec le café Gilbert se termine donc, eh bien, on ne lâche pas le morceau. Merci à toutes et tous d'avoir écouté cette émission en direct. Donc, vous la retrouvez ce samedi qui arrive à 20h. Allez quand même voir Cocorico, Camillo, Robin, Jessica, l'atelier célibataire ce samedi. Voilà, la pub est refaite à nouveau. Merci à Nico à la technique. Merci à toi, Nico. Restez donc à l'écoute des programmes de Radio Larzac, je vais y arriver. Et je vous dis au mois prochain. Salut et merci bien, salut à tous.

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0: Un faisan,
1: ouais. Ouais.
0: Tu vois, là, un bon chasseur,
1: il
0: fait gommer ça.
1: Alors, on n'est pas armé, on est démunis, hein. Ouais. Effectivement, on se sent tout con, hein, devant la nature.
0: Ouais, hein.
1: Il y a un faisan qui s'envole et on n'a pas d'armes.
0: Mmh.
1: Alors, alors qu'il est, il est probable qu'il vive encore.
0: Fait chier.
1: Oui.
0: Vraiment fait chier.
1: C'est dommage. Mmh. Et je suis d'autant plus déçu que je sais que toi, Christophe,
0: oui.
1: Tu es quand même un sacré tueur.
0: Ah, oui.
1: Tu aimes les armes.
0: J'y tiens, vraiment, oui.
1: Ah, oui, tu aimes la violence aussi. Et...
0: La haine.
1: Et la haine,
0: j'aime
1: voilà.
0: La haine, ouais. Tout à fait, ça et l'amour.
1: Ah.
0: Vraiment. Ah oui, quasiment...
1: À égalité.
0: Ouais.
1: Quasiment à égalité.
0: Oui.
1: Ça se rejoint un peu, du coup.
0: Oui, c'est ce que j'ai vu dans les livres de... Les livres.
1: Dans les livres de chasse.
0: Les livres de chasse.
1: Dans le chasseur français.
0: Ouais, c'est
1: le chasseur français. La chasse.

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0: Attention, ce film n'est pas un film sur le cyclisme. Merci de votre compréhension.
1: Et puis je vous rappelle la principale information de cette édition, la disparition subite de George Abitbol, qui depuis plus de 15 ans portait officiellement le titre de l'homme le plus classe du monde. L'Amérique vient de perdre un de ses plus prestigieux ambassadeurs. Et maintenant, un petit peu de musique avec Alain Souchon.
2: L'homme le plus classe du monde meurt et ses dernières paroles, c'est « monde de merde ».

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Arro, arro. Ok, vous êtes toujours là. Un truc qui est sympa ce soir, c'est qu'il y a, comme qui dirait, une soirée placée sous le signe du mélange. Mélange de style, mélange d'âge, de sexe, de race. Bref, ceci s'appelle la France. Cette chanson s'appelle France ta mère.

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